0: Vous étiez belle cet après-midi, vous êtes très belle ce soir. J'attends demain avec impatience.
1: Inch'Allah, Lucien, je vous conduis.
0: Je n'ai jamais pu refuser quoi que ce soit d'une brune aux yeux marrons.
1: Et si j'étais blonde aux yeux bleus?
0: Cela ne changerait rien, vous êtes mon type de femme, Larmina.
1: Tiens donc, et si j'étais naine et myope?
0: Eh bien, je ne vous laisserai pas conduire, ça n'a pas de sens.
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0: crains qu'aujourd'hui le choix de monsieur ne soit pas des plus judicieux. Si je peux juste me permettre,
1: Tu ne te permets juste rien du tout. Tu vas d'abord me soigner cette mauvaise peau et ensuite tu te permets. Hein?

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0: Qu'est-ce que tu fais?
1: Mais lâche!
0: Non! Tu la donnes! Donne! Tu lâches! Donne! Viens là! Tu donnes! Viens!
1: Oh!
0: Viens
1: là!
2: Quoi? Ah, je suis pas sûr. Deux. Je suis pas sûr que ce soit la bonne méthode, ni la bonne façon pour parler au chien, tu vois.
0: Il m'a pris mon poulet!
1: Non, il t'a pas pris ton poulet. Il s'est servi en poulet.
2: Excuse-moi. Je pense pas que ce soit à toi ou à nous de les éduquer, mais plutôt à eux.
1: Voilà. Il y a quelqu'un qui sont chez eux ici, c'est pas nous. C'est bien eux. Ou nous. Alors, donc, à la limite, toi, demande-lui l'autorisation si tu peux manger avec lui, si tu veux.
0: Alors, je suis pas sûr qu'il me réponde.

0: reconnaître. C'est du brutal.
1: Vous avez raison. Il est curieux, hein.
2: Faut quand même admettre que c'est plutôt une boisson d'homme.
1: J'ai trouvé un goût de pomme.
3: Il y en a.
4: Vous avez beau dire, il n'y a pas seulement que de la pomme. Il y a autre chose. Ça serait pas des fois de la betterave.
2: Ah, si. Il y en a aussi. J'ai connu une polonaise qu'on prenait au petit déjeuner.

0: Dis donc, t'as fait quelque chose hier soir?
1: Ouais, je suis allé à un concert de reggae avec ma fiancée.
0: La nouvelle?
1: Ouais.
0: C'était bien?
1: Bah, comme du reggae, formidable 5 minutes, ta prestation pendant 1h15.
0: Bah, t'es un gland, pourquoi t'y allais?
1: Bah, pour ma fiancée.
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3: 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Oui. Et c'est l'heure d'un journal.
4: Ce jour RFI en Égypte où l'achat d'un mouton est devenu beaucoup trop cher pour de nombreux habitants cette année. À suivre aussi la riposte qui continue de s'organiser face à l'épidémie d'Ebola. Pauline cherche biomédicale dont le laboratoire principal se trouve à Kinshasa. En Iran, la Cour de la saisie parle avec Anissa Al-Jabri. Et puis, il n'est pas encore

0: Bonjour à toutes et à tous. Aujourd'hui, la chaleur persiste. C'est aux alentours de 16 heures que la température atteint son pic avec 31 degrés, 32 degrés à Marvejols et enfin 29 degrés à Langogne. Il faudra attendre environ 22 heures à Mende avant que la température tombe à 21 degrés et 19 degrés à Langogne. Le temps restera très chaud cette semaine, c'est seulement à partir de dimanche que la pluie fera baisser les températures. Aujourd'hui, nous fêtons la fête des Bérangers et des Philippe.
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1: Bonjour et bienvenue dans vos informations locales. Au sommaire aujourd'hui, le lourd bilan de la rave party du 15 mai dernier en Lozère, l'Orchestre National de Montpellier en concert à Mende ce samedi et le Parc Naturel Régional de l'Aubrac qui élit son nouveau président cet après-midi. Mais on ouvre ce journal avec une visite de marque. François Mangin-Lecreul, le nouveau directeur général de l'ARS Occitanie, foule pour la première fois le sol lozérien. Au programme de sa visite aujourd'hui, une rencontre avec les équipes du centre hospitalier de Mende. Une rave party, un lourd bilan. L'événement organisé les 14 et 15 mai dernier dans le secteur de Saint-Privat-du-Faux a donné lieu à une opération de gendarmerie d'envergure. 5 personnes poursuivies, plus de 600 procès-verbaux dressés et des saisies massives de stupéfiants. Le coup de filet le plus spectaculaire concerne un homme de 26 ans, originaire d'Aix-en-Provence. Dans son véhicule, les gendarmes ont mis la main sur plus de 3 kilos de kétamine, de la cocaïne, de l'ecstasy, du cannabis, du LSD, de l'opium, de la MDMA et près de 1000 paquets de cigarettes contrefaites, sans oublier un pistolet semi-automatique chargé. Il a été placé en détention provisoire. Valérie Morand, procureur de la République de Mende.
2: Notre priorité, c'est de lutter contre les trafics de stupéfiants, qu'il faut être lucide. Une rave party, ça attire un certain nombre de réseaux criminels pour alimenter les rave parties et que les premiers contrôles qui ont été autorisés sur réquisition ont permis effectivement de constater que cette rave party en particulier était très fortement alimentée. On se retrouve face à des professionnels du trafic du stupéfiant. Est-ce que la dernière étape de ce trafic, c'est un professionnel? Je ne pourrais pas vous l'affirmer avec certitude, mais ce qui est certain, c'est que vu le conditionnement des produits qui sont arrivés à cette rave party, ça ne sortait pas simplement d'une ferme artisanale du sud du département.
1: Un second suspect, un homme de 31 ans de la région lyonnaise, a lui aussi été placé en détention provisoire. Parmi les produits saisis, 700 buvards de LSD et de la méthamphétamine. 3 autres personnes ont été poursuivies, dont l'une déjà condamnée à 6 mois de prison avec sursis et une interdiction de séjour en Lozère pendant 3 ans. Au total, plus de 280 gendarmes ont été déployés. L'intégralité du matériel du sound system a été saisie. La colonelle Marie-Béatrice Tonani, commandante du groupement de gendarmerie de la Lozère.
3: 7 murs de son étaient attendus sur le site et plus de 7 000 à 10 000 personnes qui étaient effectivement attendues pour participer à cet événement. Et le dispositif que nous avons pu mettre en place par la gendarmerie et avec les renforts que nous avons eus, donc d'autres gendarmes départementaux, des départements limitrophes, mais également des gendarmes mobiles qui sont venus et aussi la mobilisation de la population et des agriculteurs, nous ont permis de contrecarrer cette installation et de limiter donc la présence, l'affluence, j'allais dire à 1 500 personnes sur site au lieu des 10 000 attendues.
1: Une mobilisation collective également saluée par le préfet de la Lozère, Gilles Quénervé.
4: On a eu une forte mobilisation du côté de la gendarmerie, plus de 280 gendarmes sur le terrain avec 3 unités de force mobile. Évidemment, les services de la préfecture, les services de l'ARS, les pompiers, la Croix-Rouge, les élus qui étaient vraiment mobilisés à nos côtés pour pouvoir contrer tout rassemblement. Le monde agricole s'est pleinement mobilisé. Donc c'est toute la Lozère qui se mobilise pratiquement voilà, à chaque semaine, à chaque fois qu'il y a un arrêté qui paraît pour être en état de vigilance, pour être en état de conforter l'action des forces de l'ordre. Et c'est important de dire qu'effectivement, la Lozère est fortement mobilisée, est exemplaire en termes de cohésion et que tous les acteurs du territoire sont prêts à faire ce qu'il faut pour empêcher ces rassemblements musicaux interdits, illégaux, qui causent à la fois du désordre, mais aussi des dégâts, notamment pour notre beau département et pour le monde agricole.
1: À noter que depuis le début du printemps, des arrêtés préfectoraux sont pris chaque week-end pour anticiper ce type d'événement. Par ailleurs, la préfecture a engagé un travail de cartographie des sites potentiels susceptibles d'accueillir des rassemblements de grande ampleur en collaboration avec les élus, la gendarmerie et les agriculteurs qui connaissent le territoire. Un dispositif préventif que Gilles Quénervé qualifie d'assez novateur et qu'il entend maintenir autant de fois qu'il le faudra. Direction le Parc naturel régional de l'Aubrac qui renouvelle sa gouvernance cet après-midi. Le comité syndical se réunit à partir de 16h30 à Saint-Chély-d'Aubrac pour élire un nouveau président. Après 6 ans à la tête du parc, Bernard Bastide passe la main. Son vice-président Marc Guibert est candidat pour lui succéder. Ce samedi soir, l'Orchestre National de Montpellier investit le Théâtre de Mende à 20h30 pour un concert intitulé « La Voix des Vents », au programme des œuvres romantiques de Wagner et Brahms, entre autres, mises à l'honneur à travers les instruments à vent. On en parle avec Sacha Perrault du Théâtre de Mende.
5: Alors, la Voix des Vents, donc par l'Orchestre National de Montpellier. L'Orchestre National de Montpellier, c'est un classique. Ils viennent chaque année dans le cadre des concerts décentralisés de l'orchestre. Et donc, cette année, la formation qu'on a choisie, c'est vraiment autour de Richard Wagner, Antonin Dvorak et Brahms. Et du coup, voilà, on s'est dit que c'était intéressant de choisir cette proposition plutôt qu'une autre parce que les compositeurs, on trouve que c'est toujours important de les faire écouter et de pouvoir permettre aussi à des personnes qui ne peuvent pas avoir d'orchestre ailleurs de venir assister à cette proposition.
1: Tarif de 6 à 16 euros, réservation sur la billetterie en ligne du Théâtre de Mende ou à l'Office intercommunal de tourisme. Quelques rendez-vous à noter aujourd'hui. Les PEP 48 inaugurent ce matin le nouveau réseau de chaleur de leur site de Saint-Étienne-du-Val-d'Aunaise. 2 ans de travaux, 1,4 million d'euros investis pour améliorer le confort des jeunes en situation de handicap accueillis au DITEP Maria-Vincent. Cérémonie à 11h30 sur place. À Mende, la Maison de la Région propose jusqu'à 18h un atelier découverte de l'agriculture biologique avec les jardins de Cocagne. C'est gratuit et ouvert à tous. Et à 18h suivra le vernissage de l'exposition Jardin d'Éden des monotypes de l'artiste Dorothée Carpentier. La Ligue de l'enseignement de la Lozère propose les mains regardent de 14h à 18h à Mende avec des expositions, ateliers artistiques. À 16h, le spectacle Une seconde d'inattention. L'entrée est fixée à 5 euros. Enfin, à 18h, salle Urbain 5, une conférence sur le thème Au-delà des énergies fossiles, un nouvel écosystème énergétique animé par Jean Chéry, directeur de recherche au CNRS. L'entrée est libre.
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7: Bonjour à toutes et à tous. Aujourd'hui, la chaleur persiste. C'est aux alentours de 16h que la température atteint son pic avec 31 degrés, 32 degrés à Marvejols et enfin 29 degrés à Langogne. Il faudra attendre environ 22h à Mende avant que la température tombe à 21 degrés et 19 degrés à Langogne. Le temps restera très chaud cette semaine. C'est seulement à partir de dimanche que la pluie fera baisser les températures. Aujourd'hui, nous fêtons la fête des Bérangers et des Philippes.

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0: Il ne rêve pas du fauteuil présidentiel, normalement. À demain.
1: À demain et merci Maman, c'est avec vous que se referme cette deuxième étrique.

0: RFI, il est 7h à Paris, 6h à Londres et Kinshasa. Et aujourd'hui, France en Ukraine, Gaël Vessière est notre grand invité international. Bonjour Martin Guèze.
1: Bonjour André Mellard, bonjour à toutes et à tous.
0: Au programme aussi Martin, cette ovni climatique, phénomène bien réel qui fait suffoquer l'Europe.
1: De l'Espagne à l'Irlande, en passant par la France et par l'Angleterre, les températures explosent tous les records, entre 10 et 15 degrés au-dessus des normes. Ousmane Sonko n'aura pas perdu de temps, évincé par son ancien allié Bassirou Diomaye Faye. Le désormais ex-premier ministre sénégalais retrouve déjà un poste. Ousmane Sonko élu hier à la tête de l'Assemblée nationale. Le voilà numéro 2 de l'État et nouvel opposant de choix de l'exécutif au Sénégal. C'est aujourd'hui l'Aïd el-Kébir, aussi appelé la Tabaski, la fête du sacrifice pour les fidèles musulmans qui font face à des pénuries de moutons. Et puis enfin, Jordan Bardella se verrait bien président, d'abord de son parti, le Rassemblement national. Pour la présidence de la République, il faudra patienter, sa formation désignera son candidat en octobre prochain.

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1: Bonjour à toutes et à tous. Aujourd'hui, la chaleur persiste. C'est aux alentours de 16h que la température atteint son pic avec 31 degrés, 32 degrés à Marvejols et enfin 29 degrés à Langogne. Il faudra attendre environ 22h à Mende avant que la température tombe à 21 degrés et 19 degrés à Langogne. Le temps restera très chaud cette semaine. C'est seulement à partir de dimanche que la pluie fera baisser les températures. Aujourd'hui, nous fêtons la fête des Bérangers et des Philippes.

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1: Bonjour et bienvenue dans vos informations locales. Au sommaire aujourd'hui, le lourd bilan de la rave party du 15 mai dernier en Lozère, l'Orchestre National de Montpellier en concert à Mende ce samedi et le Parc Naturel Régional de l'Aubrac qui élit son nouveau président cet après-midi. Mais on ouvre ce journal avec une visite de Marc François Mangin-Lecreul, le nouveau directeur général de l'ARS Occitanie, foule pour la première fois le sol lozérien. Au programme de sa visite aujourd'hui, une rencontre avec les équipes du centre hospitalier de Mende. Une rave party, un lourd bilan. L'événement organisé les 14 et 15 mai dernier dans le secteur de Saint-Privat-du-Faux a donné lieu à une opération de gendarmerie d'envergure. 5 personnes poursuivies, plus de 600 procès-verbaux dressés et des saisies massives de stupéfiants. Le coup de filet le plus spectaculaire concerne un homme de 26 ans, originaire d'Aix-en-Provence. Dans son véhicule, les gendarmes ont mis la main sur plus de 3 kilos de kétamine, de la cocaïne, de l'ecstasy, du cannabis, du LSD, de l'opium, de la MDMA et près de 1000 paquets de cigarettes contrefaites, sans oublier un pistolet semi-automatique chargé. Il a été placé en détention provisoire. Valérie Mauron, procureur de la République de Mende.
2: Notre priorité, c'est de lutter contre les trafics de stupéfiants, qu'il faut être lucide. Une rave party, ça attire un certain nombre de réseaux criminels pour alimenter les rave parties et que les premiers contrôles qui ont été autorisés sur réquisition ont permis effectivement de constater que cette rave party en particulier était très fortement alimentée. On se retrouve face à des professionnels du trafic du stupéfiant. Est-ce que la dernière étape de ce trafic, c'est un professionnel, je ne pourrais pas vous l'affirmer avec certitude, mais ce qui est certain, c'est que vu le conditionnement des produits qui sont arrivés à cette rave party, ça ne sortait pas simplement d'une ferme artisanale du sud du département.
1: Un second suspect, un homme de 31 ans de la région lyonnaise, a lui aussi été placé en détention provisoire. Parmi les produits saisis, 700 buvards de LSD et de la méthamphétamine. 3 autres personnes ont été poursuivies, dont l'une déjà condamnée à 6 mois de prison avec sursis et une interdiction de séjour en Lozère pendant 3 ans. Au total, plus de 280 gendarmes ont été déployés. L'intégralité du matériel du sound system a été saisie. La colonelle Marie-Béatrice Tonani, commandante du groupement de gendarmerie de la Lozère.
3: 7 murs de son étaient attendus sur le site et plus de 7000 à 10 000 personnes qui étaient effectivement attendues pour participer à cet événement. Et le dispositif que nous avons pu mettre en place par la gendarmerie et avec les renforts que nous avons eus, donc d'autres gendarmes départementaux, des départements limitrophes, mais également des gendarmes mobiles qui sont venus et aussi la mobilisation de la population et des agriculteurs, nous ont permis de contrecarrer cette installation et de limiter donc la présence, l'affluence, j'allais dire à 1500 personnes sur site au lieu des 10 000 attendues.
1: Une mobilisation collective également saluée par le préfet de la Lozère, Gilles Quénervé.
4: On a eu une forte mobilisation du côté de la gendarmerie, plus de 280 gendarmes sur le terrain avec 3 unités de force mobile. Évidemment, les services de la préfecture, les services de l'ARS, les pompiers, la Croix-Rouge, les élus qui étaient vraiment mobilisés à nos côtés pour pouvoir contrer tout rassemblement. Le monde agricole s'est pleinement mobilisé. Donc c'est toute la Lozère qui se mobilise pratiquement voilà, à chaque semaine, à chaque fois qu'il y a un arrêté qui paraît pour être en état de vigilance, pour être en état de conforter l'action des forces de l'ordre. Et c'est important de dire qu'effectivement, la Lozère est fortement mobilisée, est exemplaire en termes de cohésion et que tous les acteurs du territoire sont prêts à faire ce qu'il faut pour empêcher ces rassemblements musicaux interdits, illégaux, qui causent à la fois du désordre, mais aussi des dégâts, notamment pour notre beau département et pour le monde agricole.
1: À noter que depuis le début du printemps, des arrêtés préfectoraux sont pris chaque week-end pour anticiper ce type d'événement. Par ailleurs, la préfecture a engagé un travail de cartographie des sites potentiels susceptibles d'accueillir des rassemblements de grande ampleur en collaboration avec les élus, la gendarmerie et les agriculteurs qui connaissent le territoire. Un dispositif préventif que Gilles Quénervé qualifie d'assez novateur et qu'il entend maintenir autant de fois qu'il le faudra. Direction le Parc naturel régional de l'Aubrac qui renouvelle sa gouvernance cet après-midi. Le comité syndical se réunit à partir de 16h30 à Saint-Chély-d'Aubrac pour élire un nouveau président. Après 6 ans à la tête du parc, Bernard Bastide passe la main. Son vice-président Marc Guibert est candidat pour lui succéder. Ce samedi soir, l'Orchestre National de Montpellier investit le Théâtre de Mende à 20h30 pour un concert intitulé « La Voix des Vents », au programme des œuvres romantiques de Wagner et Brahms, entre autres, mises à l'honneur à travers les instruments à vent. On en parle avec Sacha Perrault du Théâtre de Mende.
5: Alors, la Voix des Vents, donc par l'Orchestre National de Montpellier. L'Orchestre National de Montpellier, c'est un classique. Et elles viennent chaque année dans le cadre des concerts décentralisés de l'orchestre. Et donc, cette année, la formation qu'on a choisie, c'est vraiment autour de Richard Wagner, Antonin Dvorak et Brahms. Et du coup, voilà, on s'est dit que c'était intéressant de choisir cette proposition plutôt qu'une autre parce que les compositeurs, on trouve que c'est toujours important de les faire écouter et de pouvoir permettre aussi à des personnes qui ne peuvent pas avoir d'orchestre ailleurs de venir assister à cette proposition.
1: Tarif de 6 à 16 euros, réservation sur la billetterie en ligne du Théâtre de Mende ou à l'Office intercommunal de tourisme. Quelques rendez-vous à noter aujourd'hui. Les PEP 48 inaugurent ce matin le nouveau réseau de chaleur de leur site de Saint-Étienne-du-Val-d'Aunaise. 2 ans de travaux, 1,4 million d'euros investis pour améliorer le confort des jeunes en situation de handicap accueillis au DITEP Maria-Vincent. Cérémonie à 11h30 sur place. À Mende, la Maison de la Région propose jusqu'à 18h un atelier découverte de l'agriculture biologique avec les jardins de Cocagne. C'est gratuit et ouvert à tous. Et à 18h suivra le vernissage de l'exposition Jardin d'Éden des monotypes de l'artiste Dorothée Carpentier. La Ligue de l'enseignement de la Lozère propose les mains regardent de 14h à 18h à Mende avec des expositions, ateliers artistiques. À 16h, le spectacle Une seconde d'inattention. L'entrée est fixée à 5 euros. Enfin, à 18h, salle Urbain 5, une conférence sur le thème Au-delà des énergies fossiles, un nouvel écosystème énergétique animé par Jean Chéry, directeur de recherche au CNRS. L'entrée est libre.
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7: Bonjour à toutes et à tous. Aujourd'hui, la chaleur persiste. C'est aux alentours de 16h que la température atteint son pic avec 31 degrés, 32 degrés à Marvejols et enfin 29 degrés à Langogne. Il faudra attendre environ 22h à Mende avant que la température tombe à 21 degrés et 19 degrés à Langogne. Le temps restera très chaud cette semaine. C'est seulement à partir de dimanche que la pluie fera baisser les températures. Aujourd'hui, nous fêtons la fête des Bérangers et des Philippe.
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4: Semble confirmer l'extension de l'opération israélienne sur le territoire libanais, alors est censée être toujours en cours entre le Hezbollah et Israël. On va faire le point dans un instant en direct de Beyrouth. Il y a une aussi des cargaisons d'aide à épicentre de l'épidémie. Un reportage aussi la culture guerre, vous l'entendrez. L'Europe qui suffoque en cette fin de mois de mai, 35 degrés hier à Londres, du jamais vu. Un ovni climatique, nous dira même Simon Rosé. Et puis du cinéma avec le nouveau film de Rach, ça s'appelle Matin. Avec

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1: Bonjour à toutes et à tous. Aujourd'hui, la chaleur persiste. C'est aux alentours de 16h que la température atteint son pic avec 31 degrés, 32 degrés à Marvejols et enfin 29 degrés à Langogne. Il faudra attendre environ 22h à Mende avant que la température tombe à 21 degrés et 19 degrés à Langogne. Le temps restera très chaud cette semaine. C'est seulement à partir de dimanche que la pluie fera baisser les températures. Aujourd'hui, nous fêtons la fête des Bérangers et des Philippe. 48 FM.

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1: Bonjour et bienvenue dans vos informations locales. Au sommaire aujourd'hui, le lourd bilan de la rave party du 15 mai dernier en Lozère, l'Orchestre National de Montpellier en concert à Mantes ce samedi et le Parc Naturel Régional de l'Aubrac qui élit son nouveau président cet après-midi. Mais on ouvre ce journal avec une visite de Marc. François Mangin-Lecreul, le nouveau directeur général de l'ARS Occitanie, foule pour la première fois le sol lozérien. Au programme de sa visite aujourd'hui, une rencontre avec les équipes du centre hospitalier de Mende. Une rave party, un lourd bilan. L'événement organisé les 14 et 15 mai dernier dans le secteur de Saint-Privat-du-Faux a donné lieu à une opération de gendarmerie d'envergure. 5 personnes poursuivies, plus de 600 procès-verbaux dressés et des saisies massives de stupéfiants. Le coup de filet le plus spectaculaire concerne un homme de 26 ans, originaire d'Aix-en-Provence. Dans son véhicule, les gendarmes ont mis la main sur plus de 3 kilos de kétamine, de la cocaïne, de l'ecstasy, du cannabis, du LSD, de l'opium, de la MDMA et près de 1000 paquets de cigarettes contrefaites, sans oublier un pistolet semi-automatique chargé. Il a été placé en détention provisoire. Valérie Morand, procureur de la République de Mende.
2: Notre priorité, c'est de lutter contre les trafics de stupéfiants, qu'il faut être lucide. Une rave party, ça attire un certain nombre de réseaux criminels pour alimenter les rave parties et que les premiers contrôles qui ont été autorisés sur réquisition ont permis effectivement de constater que cette rave party en particulier était très fortement alimentée. On se retrouve face à des professionnels du trafic du stupéfiant. Est-ce que la dernière étape de ce trafic, c'est un professionnel? Je ne pourrais pas vous l'affirmer avec certitude, mais ce qui est certain, c'est que vu le conditionnement des produits qui sont arrivés à cette rave party, ça ne sortait pas simplement d'une ferme artisanale du sud du département.
1: Un second suspect, un homme de 31 ans de la région lyonnaise, a lui aussi été placé en détention provisoire. Parmi les produits saisis, 700 buvards de LSD et de la méthamphétamine. 3 autres personnes ont été poursuivies, dont l'une déjà condamnée à 6 mois de prison avec sursis et une interdiction de séjour en Lozère pendant 3 ans. Au total, plus de 280 gendarmes ont été déployés. L'intégralité du matériel du sound system a été saisie. La colonelle Marie-Béatrice Tonani, commandante du groupement de gendarmerie de la Lozère.
3: 7 murs de son étaient attendus sur le site et plus de 7000 à 10000 personnes qui étaient effectivement attendues pour participer à cet événement. Et le dispositif que nous avons pu mettre en place par la gendarmerie et avec les renforts que nous avons eus, donc d'autres gendarmes départementaux, des départements limitrophes, mais également des gendarmes mobiles qui sont venus et aussi la mobilisation de la population et des agriculteurs, nous ont permis de contrecarrer cette installation et de limiter donc la présence, l'affluence, j'allais dire à 1500 personnes sur site au lieu des 10000 attendues.
1: Une mobilisation collective également saluée par le préfet de la Lozère, Gilles Quénervé.
4: On a eu une forte mobilisation du côté de la gendarmerie, plus de 280 gendarmes sur le terrain avec 3 unités de force mobile. Évidemment, les services de la préfecture, les services de l'ARS, les pompiers, la Croix-Rouge, les élus qui étaient vraiment mobilisés à nos côtés pour pouvoir contrer tout rassemblement. Le monde agricole s'est pleinement mobilisé. Donc c'est toute la Lozère qui se mobilise pratiquement voilà, à chaque semaine, à chaque fois qu'il y a un arrêté qui paraît pour être en état de vigilance, pour être en état de conforter l'action des forces de l'ordre. Et c'est important de dire qu'effectivement, la Lozère est fortement mobilisée, est exemplaire en termes de cohésion et que tous les acteurs du territoire sont prêts à faire ce qu'il faut pour empêcher ces rassemblements musicaux interdits, illégaux, qui causent à la fois du désordre, mais aussi des dégâts, notamment pour notre beau département et pour le monde agricole.
1: À noter que depuis le début du printemps, des arrêtés préfectoraux sont pris chaque week-end pour anticiper ce type d'événement. Par ailleurs, la préfecture a engagé un travail de cartographie des sites potentiels susceptibles d'accueillir des rassemblements de grande ampleur en collaboration avec les élus, la gendarmerie et les agriculteurs qui connaissent le territoire. Un dispositif préventif que Gilles Quénervé qualifie d'assez novateur et qu'il entend maintenir autant de fois qu'il le faudra. Direction le Parc naturel régional de l'Aubrac qui renouvelle sa gouvernance cet après-midi. Le comité syndical se réunit à partir de 16h30 à Saint-Chély-d'Aubrac pour élire un nouveau président. Après 6 ans à la tête du parc, Bernard Bastide passe la main. Son vice-président Marc Guibert est candidat pour lui succéder. Ce samedi soir, l'Orchestre National de Montpellier investit le Théâtre de Mende à 20h30 pour un concert intitulé « La Voix des Vents », au programme des œuvres romantiques de Wagner et Brahms, entre autres, mises à l'honneur à travers les instruments à vent. On en parle avec Sacha Perrault du Théâtre de Mende.
5: Alors, la Voix des Vents, donc par l'Orchestre National de Montpellier. L'Orchestre National de Montpellier, c'est un classique. Et elles viennent chaque année dans le cadre des concerts décentralisés de l'orchestre. Et donc, cette année, la formation qu'on a choisie, c'est vraiment autour de Richard Wagner, Antonin Dvorak et Brahms. Et du coup, voilà, on s'est dit que c'était intéressant de choisir cette proposition plutôt qu'une autre parce que les compositeurs, on trouve que c'est toujours important de les faire écouter et de pouvoir permettre aussi à des personnes qui ne peuvent pas avoir d'orchestre ailleurs de venir assister à cette proposition.
1: Tarif de 6 à 16 euros, réservation sur la billetterie en ligne du Théâtre de Mende ou à l'Office intercommunal de tourisme. Quelques rendez-vous à noter aujourd'hui. Les PEP 48 inaugurent ce matin le nouveau réseau de chaleur de leur site de Saint-Étienne-du-Val-d'Aunais. 2 ans de travaux, 1,4 million d'euros investis pour améliorer le confort des jeunes en situation de handicap accueillis au DITEP Maria-Vincent. Cérémonie à 11h30 sur place. À Mende, la Maison de la Région propose jusqu'à 18h un atelier découverte de l'agriculture biologique avec les jardins de Cocagne. C'est gratuit et ouvert à tous. Et à 18h suivra le vernissage de l'exposition Jardin d'Éden, des monotypes de l'artiste Dorothée Carpentier. La Ligue de l'enseignement de la Lozère propose les mains regardent de 14h à 18h à Mende avec des expositions, ateliers artistiques. À 16h, le spectacle Une seconde d'inattention. L'entrée est fixée à 5 euros. Enfin, à 18h, salle Urbain 5, une conférence sur le thème Au-delà des énergies fossiles, un nouvel écosystème énergétique animé par Jean Chéry, directeur de recherche au CNRS. L'entrée est libre.
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7: Bonjour à toutes et à tous. Aujourd'hui, la chaleur persiste. C'est aux alentours de 16h que la température atteint son pic avec 31 degrés, 30 degrés à Marvejols et enfin 29 degrés à Langogne. Il faudra attendre environ 22h à Mende avant que la température tombe à 21 degrés et 19 degrés à Langogne. Le temps restera très chaud cette semaine. C'est seulement à partir de dimanche que la pluie fera baisser les températures. Aujourd'hui, nous fêtons la fête des Bérangers et des Philippe.
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0: Monde vous présente la météo.
1: Bonjour à toutes et à tous. Aujourd'hui, la chaleur persiste. C'est aux alentours de 16h que la température atteint son pic avec 31 degrés, 32 degrés à Marvejols et enfin 29 degrés à Langogne. Il faudra attendre environ 22h à Mende avant que la température tombe à 21 degrés et 19 degrés à Langogne. Le temps restera très chaud cette semaine, c'est seulement à partir de dimanche que la pluie fera baisser les températures. Aujourd'hui, nous fêtons la fête des Bérangers et des Philippes.

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1: Bonjour et bienvenue dans vos informations locales. Au sommaire aujourd'hui, le lourd bilan de la rave party du 15 mai dernier en Lozère, l'Orchestre National de Montpellier en concert à Mende ce samedi et le Parc Naturel Régional de l'Aubrac qui élit son nouveau président cet après-midi. Mais on ouvre ce journal avec une visite de Marc. François Mangin-Lecreul, le nouveau directeur général de l'ARS Occitanie, foule pour la première fois le sol lozérien. Au programme de sa visite aujourd'hui, une rencontre avec les équipes du centre hospitalier de Mende. Une rave party, un lourd bilan. L'événement organisé les 14 et 15 mai dernier dans le secteur de Saint-Privat-du-Faux a donné lieu à une opération de gendarmerie d'envergure. 5 personnes poursuivies, plus de 600 procès-verbaux dressés et des saisies massives de stupéfiants. Le coup de filet le plus spectaculaire concerne un homme de 26 ans, originaire d'Aix-en-Provence. Dans son véhicule, les gendarmes ont mis la main sur plus de 3 kilos de kétamine, de la cocaïne, de l'ecstasy, du cannabis, du LSD, de l'opium, de la MDMA et près de 1000 paquets de cigarettes contrefaites, sans oublier un pistolet semi-automatique chargé. Il a été placé en détention provisoire. Valérie Morand, procureur de la République de Mende.
2: Notre priorité, c'est de lutter contre les trafics de stupéfiants, qu'il faut être lucide. Une rave party, ça attire un certain nombre de réseaux criminels pour alimenter les rave parties et que les premiers contrôles qui ont été autorisés sur réquisition ont permis effectivement de constater que cette rave party en particulier était très fortement alimentée. On se retrouve face à des professionnels du trafic du stupéfiant. Est-ce que la dernière étape de ce trafic, c'est un professionnel, je ne pourrais pas vous l'affirmer avec certitude, mais ce qui est certain, c'est que vu le conditionnement des produits qui sont arrivés à cette rave party, ça ne sortait pas simplement d'une ferme artisanale du sud du département.
1: Un second suspect, un homme de 31 ans de la région lyonnaise, a lui aussi été placé en détention provisoire. Parmi les produits saisis, 700 buvards de LSD et de la méthamphétamine. 3 autres personnes ont été poursuivies, dont l'une déjà condamnée à 6 mois de prison avec sursis et une interdiction de séjour en Lozère pendant 3 ans. Au total, plus de 280 gendarmes ont été déployés. L'intégralité du matériel du sound system a été saisie. La colonelle Marie-Béatrice Tonani, commandante du groupement de gendarmerie de la Lozère.
3: 7 murs de son étaient attendus sur le site et plus de 7 000 à 10 000 personnes qui étaient effectivement attendues pour participer à cet événement. Et le dispositif que nous avons pu mettre en place par la gendarmerie et avec les renforts que nous avons eus, donc d'autres gendarmes départementaux, des départements limitrophes, mais également des gendarmes mobiles qui sont venus et aussi la mobilisation de la population et des agriculteurs, nous ont permis de contrecarrer cette installation et de limiter donc la présence, l'affluence, j'allais dire à 1 500 personnes sur site au lieu des 10 000 attendues.
1: Une mobilisation collective également saluée par le préfet de la Lozère, Gilles Quénervé.
4: On a eu une forte mobilisation du côté de la gendarmerie, plus de 280 gendarmes sur le terrain avec 3 unités de force mobile. Évidemment, les services de la préfecture, les services de l'ARS, les pompiers, la Croix-Rouge, les élus qui étaient vraiment mobilisés à nos côtés pour pouvoir contrer tout rassemblement. Le monde agricole s'est pleinement mobilisé. Donc c'est toute la Lozère qui se mobilise pratiquement voilà, à chaque semaine, à chaque fois qu'il y a un arrêté, qui paraît pour être en état de vigilance, pour être en état de conforter l'action des forces de l'ordre. Et c'est important de dire qu'effectivement, la Lozère est fortement mobilisée, est exemplaire en termes de cohésion et que tous les acteurs du territoire sont prêts à faire ce qu'il faut pour empêcher ces rassemblements musicaux interdits, illégaux, qui causent à la fois du désordre, mais aussi des dégâts, notamment pour notre beau département et pour le monde agricole.
1: À noter que depuis le début du printemps, des arrêtés préfectoraux sont pris chaque week-end pour anticiper ce type d'événement. Par ailleurs, la préfecture a engagé un travail de cartographie des sites potentiels susceptibles d'accueillir des rassemblements de grande ampleur en collaboration avec les élus, la gendarmerie et les agriculteurs qui connaissent le territoire. Un dispositif préventif que Gilles Quénervé qualifie d'assez novateur et qu'il entend maintenir autant de fois qu'il le faudra. Direction le parc naturel régional de l'Aubrac qui renouvelle sa gouvernance cet après-midi. Le comité syndical se réunit à partir de 16h30 à Saint-Chély-d'Aubrac pour élire un nouveau président. Après 6 ans à la tête du parc, Bernard Bastide passe la main. Son vice-président Marc Guibert est candidat pour lui succéder. Ce samedi soir, l'Orchestre National de Montpellier investit le Théâtre de Mende à 20h30 pour un concert intitulé « La Voix des Vents », au programme des œuvres romantiques de Wagner et Brahms, entre autres, mises à l'honneur à travers les instruments à vent. On en parle avec Sacha Perrault du Théâtre de Mende.
5: Alors, la Voix des Vents, donc par l'Orchestre National de Montpellier. L'Orchestre National de Montpellier, c'est un classique. Ils viennent chaque année dans le cadre des concerts décentralisés de l'orchestre. Et donc cette année, la formation qu'on a choisie, c'est vraiment autour de Richard Wagner, Antonin Dvorak et Brahms. Et du coup, voilà, on s'est dit que c'était intéressant de choisir cette proposition plutôt qu'une autre parce que les compositeurs, on trouve que c'est toujours important de les faire écouter et de pouvoir permettre aussi à des personnes qui ne peuvent pas avoir d'orchestre ailleurs de venir assister à cette proposition.
1: Tarif de 6 à 16 euros, réservation sur la billetterie en ligne du Théâtre de Mende ou à l'Office intercommunal de tourisme. Quelques rendez-vous à noter aujourd'hui. Les PEP 48 inaugurent ce matin le nouveau réseau de chaleur de leur site de Saint-Étienne-du-Val-d'Aunaise. 2 ans de travaux, 1,4 million d'euros investis pour améliorer le confort des jeunes en situation de handicap accueillis au DITEP Maria-Vincent. Cérémonie à 11h30 sur place. À Mende, la Maison de la Région propose jusqu'à 18h un atelier découverte de l'agriculture biologique avec les jardins de Cocagne. C'est gratuit et ouvert à tous. Et à 18h suivra le vernissage de l'exposition Jardin d'Éden des monotypes de l'artiste Dorothée Carpentier. La Ligue de l'enseignement de la Lozère propose les mains regardent de 14h à 18h à Mende avec des expositions, ateliers artistiques. À 16h, le spectacle Une seconde d'inattention. L'entrée est fixée à 5 euros. Enfin, à 18h, salle Urbain 5, une conférence sur le thème Au-delà des énergies fossiles, un nouvel écosystème énergétique animé par Jean Chéry, directeur de recherche au CNRS. L'entrée est libre.
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3: Les moulins d'autrefois. Le village de Nantes, en Aveyron, a été construit au Xe siècle sur un marécage asséché par un ingénieux dispositif de canaux permettant irrigation, pisciculture et alimentant de nombreux moulins. Aujourd'hui, un de ces moulins réhabilités produit d'ailleurs de l'électricité. À la chapelle des pénitents, Nantes Nature et Patrimoine expose une collection de maquettes de moulins réalisées par Louis Gillet et présentant tous les systèmes existants de moulins.
4: Le moulin hydraulique du Rouergue, c'est avec la roue horizontale. Donc c'est la chute d'eau sur la roue qui fait fonctionner le moulin.
3: Alain Fournier nous en fait la visite.
4: On n'en trouve pas que dans le Rouergue, puisque dans les Hautes-Pyrénées, au moulin de Saouzas, le moulin à farine fonctionne avec cette roue. La roue est sous le moulin, donc il n'y a pas besoin d'engrenage pour envoyer la force.
3: C'est relié à la meule en pierre, en fait, c'est ça ?
4: Directement, oui.
3: Et là, c'est un moulin bateau ?
4: Créé par un général byzantin. C'est lui qui a eu l'idée de monter des meules sur un bateau avec une roue à aube de chaque côté. C'est la roue qui est
3: verticale.
4: Et le meunier habitait à bord du bateau. Le système suivant, système type pendant, tout simplement parce qu'il est sur les pompes, dont la roue à aube est suspendue en dessous et c'est avec un treuil qu'on règle la hauteur en fonction de la hauteur du fer. Le moulin marée. À marée montante, les portes s'ouvraient, l'étang se remplissait. Et à marée basse, le meunier n'avait plus qu'à ouvrir sa vanne. L'étang se vidait, il avait son moulin qui fonctionnait. La scierie, il y a deux systèmes. Un premier système qui fait avancer le chariot avec le tronc d'arbre et le deuxième système pour la scie qui remplaçait les scieurs de main. Alors celui-là, il est un peu plus brillant, c'est le moulin à martinet. Donc là, c'était le forgeron qui travaillait le cuivre. Et à côté, c'est tout simplement le foulon qui sert pour la filature et la pâte à papier. Bon, et bien là, on arrive dans les moulins à vent. Le moulin tour, moi, c'était le moulin que je connaissais. Le moulin de la couverture rade, c'est le même. Et là, alors là, on est devant le moulin cavier. Mais ce qu'il faut voir là, c'est surtout les ailes. Ouais. Ce sont des lamelles de bois normalement. Et le meunier pouvait fermer et ouvrir. Et à partir de 1860, le meunier pouvait régler les voiles, même pendant le fonctionnement du moulin. Là, il se reconnaît facilement, c'est le petit moulin méditerranéen qu'on trouve sur toutes les îles, en Grèce, en Crète.
5: Donc là, les pales sont en toile.
4: Ah ben oui, comme les ailes des bateaux. C'est les voiles des bateaux, tout simplement. Alors celui-là, c'est tout simplement le moulin pour faire de l'huile d'olive, avec la traction animale. Donc c'est le cheval qui tourne autour. Et la meule, au lieu d'être horizontale comme pour écraser la farine, elle est verticale pour écraser les olives. Pour l'huile de noix, c'est le même système, hein, on écrase pareil. Hein. L'ensemble des engrenages, alors, qui permettent de faire tourner suffisamment la meule,

0: Là, il y en a pas mal.
1: Parce que là, du coup, il fallait plus démultiplier la force.
0: Et oui. Là, on a une noria. La roue qui est équipée de bacs qui se remplissent en passant dans le ruisseau et qui se reverse 5-6 mètres plus haut pour irriguer. Et là, il a représenté, M. Gillet, ils appellent ça des meuses. C'est à Casillac, à côté de Ganges. Il y en a toute une série comme ça le long du ruisseau. Et maintenant, le petit dernier, là. La meule montée sur chariot, tractée par le cheval. Alors, il date de la Révolution. Mais là, c'est le seigneur qui décide. Le meunier peut aller où il veut, donc il peut aller de ferme en ferme. Mais ce système a surtout servi à Napoléon. Ça suivait ses troupes pour ses campagnes. Il passait dans les fermes, il se servait et il pouvait nourrir ses troupes.
1: Oui, plutôt que d'amener le grain au moulin, on amène le moulin au grain.
0: Tout à fait, voilà.
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1: Bonjour et bienvenue dans vos informations locales. Au sommaire aujourd'hui, le lourd bilan de la rave party du 15 mai dernier en Lozère, l'Orchestre National de Montpellier en concert à Mende ce samedi et le Parc Naturel Régional de l'Aubrac qui élit son nouveau président cet après-midi. Mais on ouvre ce journal avec une visite de Marc. François Mangin-Lecreul, le nouveau directeur général de l'ARS Occitanie, foule pour la première fois le sol lozérien. Au programme de sa visite aujourd'hui, une rencontre avec les équipes du centre hospitalier de Mende. Une rave party, un lourd bilan. L'événement organisé les 14 et 15 mai dernier dans le secteur de Saint-Privat-du-Faux a donné lieu à une opération de gendarmerie d'envergure. 5 personnes poursuivies, plus de 600 procès-verbaux dressés et des saisies massives de stupéfiants. Le coup de filet le plus spectaculaire concerne un homme de 26 ans, originaire d'Aix-en-Provence. Dans son véhicule, les gendarmes ont mis la main sur plus de 3 kilos de kétamine, de la cocaïne, de l'ecstasy, du cannabis, du LSD, de l'opium, de la MDMA et près de 1000 paquets de cigarettes contrefaites, sans oublier un pistolet semi-automatique chargé. Il a été placé en détention provisoire. Valérie Morand, procureur de la République de Mende.
2: Notre priorité, c'est de lutter contre les trafics de stupéfiants, qu'il faut être lucide. Une rave party, ça attire un certain nombre de réseaux criminels pour alimenter les rave parties et que les premiers contrôles qui ont été autorisés sur réquisition ont permis effectivement de constater que cette rave party en particulier était très fortement alimentée. On se retrouve face à des professionnels du trafic du stupéfiant. Est-ce que la dernière étape de ce trafic, c'est un professionnel, je ne pourrais pas vous l'affirmer avec certitude, mais ce qui est certain, c'est que vu le conditionnement des produits qui sont arrivés à cette rave party, ça ne sortait pas simplement d'une ferme artisanale du sud du département.
1: Un second suspect, un homme de 31 ans de la région lyonnaise, a lui aussi été placé en détention provisoire. Parmi les produits saisis, 700 buvards de LSD et de la méthamphétamine. 3 autres personnes ont été poursuivies, dont l'une déjà condamnée à 6 mois de prison avec sursis et une interdiction de séjour en Lozère pendant 3 ans. Au total, plus de 280 gendarmes ont été déployés. L'intégralité du matériel du sound system a été saisie. La colonelle Marie-Béatrice Tonani, commandante du groupement de gendarmerie de la Lozère.
3: 7 murs de son étaient attendus sur le site et plus de 7 000 à 10 000 personnes qui étaient effectivement attendues pour participer à cet événement. Et le dispositif que nous avons pu mettre en place par la gendarmerie et avec les renforts que nous avons eus, donc d'autres gendarmes départementaux, des départements limitrophes, mais également des gendarmes mobiles qui sont venus et aussi la mobilisation de la population et des agriculteurs, nous ont permis de contrecarrer cette installation et de limiter donc la présence, l'affluence, j'allais dire à 1 500 personnes sur site au lieu des 10 000 attendues.
1: Une mobilisation collective également saluée par le préfet de la Lozère, Gilles Quénervé.
4: On a eu une forte mobilisation du côté de la gendarmerie, plus de 280 gendarmes sur le terrain avec 3 unités de force mobile. Évidemment les services de la préfecture, les services de l'ARS, les pompiers, la Croix-Rouge, les élus qui étaient vraiment mobilisés à nos côtés pour pouvoir contrer tout rassemblement. Le monde agricole s'est pleinement mobilisé, donc c'est toute la Lozère qui se mobilise pratiquement voilà, à chaque semaine, à chaque fois qu'il y a un arrêté qui paraît pour être en état de vigilance, pour être en état de conforter l'action des forces de l'ordre. Et c'est important de dire qu'effectivement la Lozère est fortement mobilisée, est exemplaire en termes de cohésion et que tous les acteurs du territoire sont prêts à faire ce qu'il faut pour empêcher ces rassemblements musicaux interdits, illégaux, qui causent à la fois du désordre mais aussi des dégâts, notamment pour notre beau département et pour le monde agricole.
1: À noter que depuis le début du printemps, des arrêtés préfectoraux sont pris chaque week-end pour anticiper ce type d'événement. Par ailleurs, la préfecture a engagé un travail de cartographie des sites potentiels susceptibles d'accueillir des rassemblements de grande ampleur en collaboration avec les élus, la gendarmerie et les agriculteurs qui connaissent le territoire. Un dispositif préventif que Gilles Quénervé qualifie d'assez novateur et qu'il entend maintenir autant de fois qu'il le faudra. Direction le Parc naturel régional de l'Aubrac qui renouvelle sa gouvernance cet après-midi. Le comité syndical se réunit à partir de 16h30 à Saint-Chély-d'Aubrac pour élire un nouveau président. Après 6 ans à la tête du parc, Bernard Bastide passe la main. Son vice-président Marc Guibert est candidat pour lui succéder. Ce samedi soir, l'Orchestre National de Montpellier investit le Théâtre de Mende à 20h30 pour un concert intitulé « La Voix des Vents », au programme des œuvres romantiques de Wagner et Brahms, entre autres, mises à l'honneur à travers les instruments à vent. On en parle avec Sacha Perrault du Théâtre de Mende.
5: Alors, la Voix des Vents, donc par l'Orchestre National de Montpellier. L'Orchestre National de Montpellier, c'est un classique. Ils viennent chaque année dans le cadre des concerts décentralisés de l'orchestre. Et donc cette année, la formation qu'on a choisie, c'est vraiment autour de Richard Wagner, Antonin Dvorak et Brahms. Et du coup, voilà, on s'est dit que c'était intéressant de choisir cette proposition plutôt qu'une autre parce que les compositeurs, on trouve que c'est toujours important de les faire écouter et de pouvoir permettre aussi à des personnes qui ne peuvent pas avoir d'orchestre ailleurs de venir assister à cette proposition.
1: Tarif de 6 à 16 euros, réservation sur la billetterie en ligne du Théâtre de Mende ou à l'Office intercommunal de tourisme. Quelques rendez-vous à noter aujourd'hui. Les PEP 48 inaugurent ce matin le nouveau réseau de chaleur de leur site de Saint-Étienne-du-Val-d'Aunaise. 2 ans de travaux, 1,4 million d'euros investis pour améliorer le confort des jeunes en situation de handicap accueillis au DITEP Maria-Vincent. Cérémonie à 11h30 sur place. À Mende, la maison de la région propose jusqu'à 18h un atelier découverte de l'agriculture biologique avec les jardins de Cocagne. C'est gratuit et ouvert à tous. Et à 18h suivra le vernissage de l'exposition Jardin d'Éden des monotypes de l'artiste Dorothée Carpentier. La Ligue de l'enseignement de la Lozère propose les mains regardent de 14h à 18h à Mende avec des expositions, ateliers artistiques. À 16h, le spectacle Une seconde d'inattention. L'entrée est fixée à 5 euros. Enfin, à 18h, salle Urbain 5, une conférence sur le thème Au-delà des énergies fossiles, un nouvel écosystème énergétique animé par Jean Chéry, directeur de recherche au CNRS. L'entrée est libre.

0: Voici la nouvelle émission de la classe média du collège Marcel Pirel.
1: Bonjour, nous sommes la classe média du collège Marcel Pirel et aujourd'hui, nous allons vous décrire notre journée amende, une journée sur la photographie et l'art. Nous allons tout d'abord rencontrer des lycéens nommés Léo, Alban, Rémi et Léonore et les interviewer. Nous allons vous décrire et vous donner notre avis sur trois œuvres de Mathieu Farcy, qui est photographe. Puis nous allons interviewer ce photographe. Pour finir, nous vous décrirons l'exposition « L'art est un jeu d'enfant » et certaines de ses œuvres.
2: Bonjour, merci Camille pour cette introduction. Moi, c'est Beryl et je suis avec Noam.
3: Bonjour.
2: Lors de notre journée amende, nous sommes allés au lycée Chaptal. Les photos que nous avons vues ont été prises par Mathieu Farcy, un photographe avec qui nous avons travaillé. Mathieu Farcy ne se contente pas de prendre les gens en photo. Il travaille d'abord avec eux. L'exposition de Mathieu Farcy nous a été présentée par quatre élèves du lycée qui ont choisi la spécialité art, dont nous allons vous parler. L'exposition s'appelle MU, car les photos que l'on voit montrent des gens ayant eu des cancers au visage. La plus grande partie représentait des photos avant et après une opération faciale. On voit que leur visage a bien changé, d'où le titre de l'exposition. Elle est séparée en deux parties, la part du feu et je n'habitais pas mon visage.
3: Bonjour, je m'appelle Noam. Je vais vous présenter Léo, Alban et Rémi, des élèves de terminale, ainsi que Éléonore, une élève de première au lycée Chaptal à Mende. Ils font tous les quatre la spécialité art. Au lycée, quand on est en première, on doit choisir trois spécialités. Et en terminale, on peut n'en garder que deux. Et ces élèves ont choisi la spécialité art. Dans le cadre de la classe média, ces élèves nous ont présenté l'exposition des œuvres de Mathieu Farcy et nous les avons interviewés pour vous.
4: Est-ce que vous pourriez nous dire chacun votre tour quel est votre nom, votre prénom et votre classe, s'il vous plaît?
5: Alors moi je m'appelle Alban Bousquet, je suis en terminale et je fais la SP art avec.
6: Alors moi, je m'appelle Éléonore Gastou-Cavelier, donc je suis en première et je fais la SP art.
7: Donc moi je m'appelle Léo Beaufils Molina, donc je suis en terminale et je fais aussi la SP art.
8: Mon prénom c'est Rémi, mon nom de famille c'est Saint-Vaxant, je suis en terminale au lycée Chaptal et je fais la SP art aussi.
2: Pourquoi cette spécialité art?
8: La spécialité art du coup c'est une spécialité qui... fait appel à la créativité, tout ça, quelque chose en fait qui, moi, me plaît personnellement parce que ça me permet un peu de me déconnecter du lycée. Même si c'est une spécialité en soi, que c'est une matière avec des cours, tout ça, ça me permet de pouvoir me ressourcer.
7: Moi, personnellement, j'adore l'aspect art parce que c'est un endroit quand même très libre et où on peut vraiment se vider de tout ce qu'on a eu au cours de la semaine, au cours de la journée, parce qu'on peut vraiment faire ce qu'on veut. On a juste des thèmes et on fait un peu ce qu'on veut. Et on peut laisser vraiment libre cours à notre créativité.
4: Alors moi, c'est un peu pareil. J'adore vraiment le côté créatif et libre de cette SP. Et moi, personnellement, je ne pensais pas du tout faire cette SP au tout début quand je suis arrivée ici. Mais c'est en visitant la salle de la SP que je me suis dit que je veux trop la faire parce que j'ai vu qu'il y avait en fait plein de médiums différents qu'on pouvait utiliser, que ce soit donc de l'argile, donc de la peinture ou quoi que ce soit, et ça m'a donc vraiment donné envie de pouvoir toucher un peu à tout.
5: Bah moi je rejoins un petit peu les autres, c'est-à-dire que le fait que ce soit une spécialité qu'on soit pas obligé de tout le temps rédiger des réponses précises où on fait appel à notre créativité et à ce qu'on peut faire, enfin comme l'a dit Aliénor. C'est vraiment très très libre, on peut faire photos, vidéos, sculptures, beaucoup de choses. Et vu que je voudrais partir dans l'art plus tard, je me suis dit mais ça a l'air super intéressant et puis ça pourra me servir pour plus tard, donc pourquoi pas.
2: En quoi ça consiste?
8: Du coup l'aspect art c'est... vu qu'on est en terminale on a 6 heures de spé. Et donc le lundi et mardi on a des cours en fait, c'est des cours de pratique. Donc on a 2 heures où on va avancer un peu sur nos projets, on va dessiner un peu dans nos carnets, tout ça. On va un peu parler avec les profs des fois, ils sont là pour nous donner des conseils. Et le jeudi, on a 2 heures aussi, mais là c'est de l'histoire de l'art. C'est-à-dire qu'on va avoir plusieurs thèmes, par exemple on a eu il n'y a pas longtemps le Land Art, ou le support, etc. Et la prof va nous projeter au tableau des œuvres d'art avec des artistes, tout ça, appartenant à certains mouvements d'art. Et en fait, ça va nous servir pour le bac, du coup, pour les épreuves de SPAR.
5: L'œuvre qu'on a en prenant la SPAR en terminale, enfin en première et en terminale, on doit passer du coup un oral où on va devoir présenter nos œuvres, ce qu'on a fait durant toute l'année avec un dossier sur quoi on aime travailler, etc. Et donc voilà, quand Rémi parle des 2 heures de pratique, c'est de la pratique, notre pratique à nous, où on va vraiment faire ce qu'on veut, des choses sur lesquelles on veut travailler précisément et qu'on va présenter pour le bac. Et les heures d'histoire de l'art, c'est du coup pour l'examen écrit qu'on va devoir préparer.
4: Et donc en première, on a 4 heures par semaine. Il n'y a pas encore de cours vraiment d'art, enfin d'histoire de l'art en soi, mais à chaque début de cours, on a des fois 30 minutes, des fois plus. Après, des fois, on ne l'a pas, mais ça se complète. On a en effet l'histoire de l'art où la prof nous présente des œuvres et donc on doit les marquer dans nos carnets. Donc on a à chaque fois un carnet où là tu fais vraiment tout dedans, tu mets les œuvres que tu découvres et en même temps les projets que tu fais, toutes les idées, toutes les notes que tu as au fur et à mesure.
7: Et aussi du coup avec la spécialité art, on ne fait pas que des choses en cours, parce que par exemple en s'imaginant un cours d'art, on pourrait s'imaginer un cours dans une salle, assis à sa table ou en train de bricoler dans la salle. Mais on peut très bien faire des œuvres en extérieur, comme on en a déjà eu. Et aussi, cette année, par exemple, on a eu quelques voyages. On a eu un voyage à Montpellier, un voyage à Paris et un voyage à Sète. Donc, où on a pu découvrir des nouveaux artistes. Donc à Montpellier et à Sète, et aller voir des œuvres plus anciennes à Paris, par exemple. Et donc ça permet de compléter un peu nos connaissances qu'on a en cours, et même voir certaines œuvres vues en cours, vous les voir en vrai, et ce qui donne pas la même impression.
8: Et puis l'SPAR aussi, c'est pas qu'une spé de cours, c'est aussi un engagement en soi, parce qu'il y a des fois où on va vraiment, l'année dernière par exemple, quand j'étais en première, on a vraiment fait un projet d'exposition donc à la maison consulaire de Mende, où on avait un délai de un mois et quelques, je crois, pour faire des œuvres en fait sur le thème de faire ressentir des émotions, faire ressentir certaines choses en particulier. Donc on a fait chacun des projets différents qu'on a exposés. Du coup, c'était pendant une durée de plusieurs semaines, et donc de 2 semaines. Et donc il y a plusieurs personnes qui sont venues. On est resté là dans la maison consulaire des jours en particulier pendant plusieurs heures en fait, pour présenter un peu nos œuvres, pour répondre aux questionnements, etc. Donc c'est vraiment un engagement aussi culturel.
2: Donc aujourd'hui on est venu voir l'expo photo de Mathieu Farcy, et pourquoi avoir choisi cette exposition dans le lycée?
5: Et donc il faut savoir que c'est la deuxième exposition qu'on organise dans ce lycée, parce que donc la salle elle a été rénovée l'année dernière, et donc c'est une salle qui a servi l'année dernière à Pablo Garcia, qui est venu faire une exposition aussi. Cette année, c'est Mathieu Farcy. Et tous les ans, le lycée essaye d'inviter des artistes pour montrer des œuvres aux lycéens qui ne font pas forcément l'aspect art et du coup qui vont pouvoir avoir une approche en art plastique. Et il faut savoir aussi que la salle, elle ne reste pas vide quand il n'y a pas d'exposition, parce que nous qui sommes en SPAR, on va aussi s'en servir pour pouvoir exposer nos propres œuvres et nos travaux, pour pouvoir les montrer en classe et pour pouvoir nous entraîner sur les oraux. Après, donc, pourquoi cette exposition? En fait, on l'a choisie avec Mathieu Farcy, donc moi et 2 autres élèves et la professeure. Donc les 2 autres élèves s'appellent Oscar et Jeanne, ce sont aussi des terminales qui sont donc dans ma classe. On a eu un travail de commissaire d'exposition avec l'artiste. Donc on a aidé à choisir les œuvres. L'artiste est venu nous présenter son travail et on a choisi quelles œuvres on voulait voir parmi toutes celles qui ont été faites. Et Voilà, donc on a fait l'accrochage avec les autres élèves, on fait la médiation.
9: Qu'est-ce que c'est la médiation et pourquoi on voit ça ?
8: Déjà, l'exposition s'appelle MU. Elle est composée de deux parties, donc la part du feu et Je n'habitais pas mon visage. C'est une exposition du coup qui est basée sur les photos. En fait, parce que Mathieu Farcy est un photographe qui va travailler avec des gens qui ont connu un cancer du visage pour la partie Je n'habitais pas mon visage du coup, et des gens qui vont justement être en prison ou en hôpital psychiatrique pour la partie de la part du feu. Et je trouvais que c'était bien en fait de montrer ça parce qu'on n'a pas l'habitude de voir ça tous les jours dans notre société actuelle, et ça permet aussi de montrer en fait que ça existe et que c'est bien présent, de renormaliser ça, parce que c'est pas en soi, même si c'est des maladies, c'est appelé maladie, c'est pas quelque chose non plus qui fait de nous des extraterrestres, et on reste humain malgré ça, et puis ça fait partie de notre société.
4: Et puis du coup,
10: et sur le rôle de la médiation, je crois.
4: Oui. Aussi la médiation entre que nous, en tant que personnes, en spé art, ça nous permet aussi de pratiquer la médiation et de aussi de bien connaître les œuvres, parce que du coup, on a beaucoup travaillé dessus, comme on a fait vraiment plusieurs médiations. Ça permet qu'on connaît vraiment à peu près tout sur ces œuvres, ou du moins, mais pourtant on en découvre encore. La médiation, c'est quand on va essayer de visualiser déjà le fait qu'il y a une expo ici, donc pour essayer d'amener des gens à la visiter, puis ensuite à leur présenter et donc à leur expliquer ce qu'on sait des œuvres et essayer de les faire rentrer en contact vraiment avec les œuvres présentées.
1: Merci d'avoir répondu à mes questions et bonne journée.
10: Merci.
7: De rien, et merci à vous aussi d'être venus du coup voir l'exposition.
10: Merci à Alban, Léo, Éléonore et Rémi pour la médiation et cette présentation. Parmi les œuvres que nous avons vues, certaines ont particulièrement marqué, et Zélia, Beryl et Eva vont maintenant vous en présenter une chacune.
11: Samia, comme les quatre autres participants, a eu un cancer du visage suivi d'une reconstruction faciale. Lors de son opération, on a dû lui prélever un morceau du fémus pour pouvoir achever la reconstruction. Sur le moment capturé par Mathieu, on voit Samia de profil, et sur la partie visible de son visage, on voit des fleurs. Ils ont eux-mêmes réalisé la composition florale avec l'aide d'une fleuriste. Ces fleurs cachent les cicatrices toujours visible de sa main. Si seulement, elle n'était que physique.
2: Deux tableaux ont été placés d'une façon particulière. Un des deux représente une femme. Elle s'appelle Anna. L'autre représente un ciel étoilé. Les deux tableaux sont placés de façon à ce qu'Anna regarde à la fois le ciel étoilé et à la fois au-dessus. Il a fallu longtemps pour que Anna consente à ce qu'on la prenne en photo. D'ailleurs, on ne voit pas la partie abîmée de son visage. J'ai choisi cette image car je la trouve touchante.
12: Eric, lui, n'avait pas eu de cancer au visage, mais il est dans un hôpital psychiatrique car il disait que son corps était tout le temps en feu, comme si ça lui brûlait de l'intérieur. Son passé ne l'a pas aidé, car son père s'est suicidé le jour de la naissance de son fils. Sur la photo, prise par Mathieu Farcy, Eric a le torse peint en rouge pour représenter le feu qui est à l'intérieur de son corps, et il a un masque d'opéra en forme d'oiseau. Son corps est positionné comme celui d'un oiseau prêt à s'envoler, et le nom de cette œuvre est « La part du feu ». Finalement, nous avons tous vraiment apprécié cette exposition. Nous avons trouvé que les photos étaient bien réalisées. On voit bien l'histoire à travers les photos. Nous avons bien aimé que Mathieu Farcy travaille avec les personnes qu'il prend en photo.
13: Bonjour, je vais vous présenter Mathieu Farcy. C'est un intervenant au collège Marcel Pirel. Avec lui, on s'entraîne à prendre des photos de portraits de personnes. Mathieu Farcy est un photographe. Il prend des photos d'art qu'il expose et des photos pour la presse. Avec lui, nous prendrons des photos de Marve Jollet pour créer un album photo de Marve Jollet. Je donne la parole à Zélia qui va interviewer Mathieu Farcy.
14: Tout d'abord, pourriez-nous vous parler de votre métier ? Quel est-il et comment le définiriez-vous ? Eh bien, bonjour. Je dis souvent que je suis photographe, mais je suis aussi artiste plasticien. Donc, c'est deux parties de mon métier qui cohabitent. Je le définirais comme étant un métier de rencontre avec des gens, puisque le centre de ma pratique, c'est de voir des gens et de penser des images avec elles et eux, ou des œuvres. Du coup, des fois, ça devient des photographies et des fois, ça devient des installations d'art plastique. Ça peut devenir des textes, des dessins, des sculptures.
15: Est-ce que être un artiste, c'est un métier à part entière ?
14: Eh bien, j'ai la chance que ce soit mon métier à part entière. Pour certains et certaines d'entre nous, c'est des métiers à mi-temps ou des métiers à temps partiel. Moi, j'ai la chance de pouvoir exercer mon métier à temps plein. Et c'est même plus qu'à temps plein parce que c'est un métier auquel je pense tout le temps et c'est un travail que je fais tout le temps.
15: J'aimerais maintenant vous poser quelques questions sur votre exposition MU que nous avons visitée au lycée Chaptal. Pourquoi avoir choisi de se rendre dans un hôpital psychiatrique, dans des prisons, mais aussi dans des hôpitaux de reconstruction faciale ?
14: Ce qui m'intéresse beaucoup dans le métier que je fais, c'est comment est-ce qu'on donne la parole et un acte de création à des gens qui n'ont pas accès. Donc je travaille souvent dans des espaces qu'on va appeler des espaces de marge ou des espaces d'exclusion, avec des gens qui n'ont pas la possibilité de devenir photographe, de devenir écrivain ou écrivaine, et donc de penser ensemble à cet endroit-là des œuvres qui vont les regarder, qui vont être nécessaires pour elles. Ça me semble hyper important et nécessaire.
15: Que vous a apporté cette expérience ?
14: Beaucoup de joie, d'abord, parce que écouter les histoires que les gens racontent et penser avec eux des œuvres, c'est hyper joyeux, même si les œuvres traitent de sujets difficiles. Comme tu disais juste avant, c'est des lieux qui sont pas simples. Et en même temps, quand on donne la parole aux gens et qu'on les écoute et qu'on fabrique des choses ensemble, c'est hyper joyeux. Et sur un point de vue plus auto-centré, on va dire, ça me fait me sentir à ma place de pouvoir être artiste sans être dans l'idée de travailler seul dans son atelier, mais de travailler en lien avec plein de gens.
15: Comment vous recrutez ces personnes ?
14: C'est plutôt elles qui me recrutent. Je propose d'abord, généralement, que ce soit à l'hôpital psychiatrique, en prison ou dans le travail de reconstruction du visage. Je rencontre des gens, je leur raconte un peu mon travail, ce que je viens de raconter un peu ici. On va faire des œuvres ensemble, on va penser des œuvres à partir de vos mots. Et après, c'est ces personnes-là qui me rappellent si elles veulent travailler avec moi. L'idée, c'était que ce ne soient pas des gens qui soient captifs et obligés de venir travailler avec moi, mais qui puissent choisir de venir ou de ne pas venir.
15: Et du coup, comment elles ont réagi face à ce projet ?
14: Eh bien, au début, il y a toujours un temps d'angoisse parce qu'on travaille ensemble et je leur dis « j'ai aucune idée de ce qu'on va faire ensemble ». Donc, faisons-nous confiance, on va travailler ensemble et on va se faire confiance. Mais donc le premier temps, c'est quand même toujours un peu stressant de ne pas savoir ce qu'on va faire. Et après, il y a vraiment une joie commune. Au moment de l'exposition, donc toutes les personnes qui ont été photographiées ou avec qui j'ai travaillé, sauf celles qui étaient en prison, ont pu venir voir les expositions au moins une fois et ont pu dire à quel point c'était nécessaire que leurs histoires habitent des œuvres qu'on avait pensées ensemble.
15: Ça a dû prendre beaucoup de temps. Combien de temps vous avez...
14: Alors, dans l'exposition donc, qui s'appelle MU, qui était montrée au lycée Chaptal, il y a deux projets. Il y a un projet qui s'appelle « Je n'habitais pas mon visage », qui a été pensé avec des personnes défigurées, et un projet qui s'appelle « La part du feu », qui a été pensé avec des personnes enfermées. « Je n'habitais pas mon visage », ça a pris, entre l'écriture du projet et l'exposition, ça a pris 6 ans. Donc oui, c'est assez long. Et « La part du feu », ça a pris 3 ans à peu près, donc le travail sur la peau avec des personnes enfermées.
15: Merci beaucoup Mathieu de nous avoir accordé de votre temps et d'avoir répondu à nos questions. Maintenant, nous allons écouter Camille nous présenter l'exposition « L'art est un jeune enfant » que vous nous avez conseillé d'aller voir à l'ancienne maison consulaire de Mende.
16: Merci Zélia. Cette autre exposition d'art contemporain réunissait 9 artistes. Cette exposition démontre que l'art est accessible à tous, d'où son titre « L'art est un jeu d'enfant » et qu'on peut faire de l'art de beaucoup de façons différentes. Elle a été organisée par l'Enfance de l'Art, l'association qui gère les vallons du Villaret. Les différentes techniques utilisées sont les souvenirs, l'idée des analogies, des objets transformés et autres. Plusieurs œuvres nous ont intéressés. Nous avons décidé de vous en présenter quelques-unes.
3: Moi, je vais vous présenter l'œuvre créée par Éric Ducaerts. Elle va commencer vers les années 70 et elle s'appelle Analogie. L'œuvre regroupe des ensembles des quatre images qui représentent des images du quotidien qui sont disposées de la logique. 2. A est à B, ce que C est à D. Par exemple, les ampoules est à l'interrupteur, ce qui est à l'ordinateur est au cerveau. Personnellement, j'ai trouvé cette œuvre très intéressante.
17: Moi, je vais vous présenter l'œuvre Study for Tumbling de Philippe Francis. De 1975 à 1978, l'artiste élabore une série de scénarios en mettant en scène des blocs de bois, rectangulaires et de dimensions variables, qu'il aligne en fonction de l'espace occupé et qui sont ensuite actionnés en public comme un circuit de chute de dominos. Cette œuvre-là est construite en 16 tableaux. Elle représente des dominos sur un fond noir. Une structure se forme petit à petit, une seule petite maladresse et badaboum, tout tombe. Moi, cela m'a beaucoup plu, car quand la structure tombe, on a vraiment cet effet de maladresse.
13: Bicyclette. Je vais vous présenter le long vélo. C'est surprenant de voir un vélo aussi long. Il est aussi long que deux tables de 1 mètre alignées. Il faudrait que notre corps soit allongé pour en faire.
16: Placard fond bleu est une peinture à l'huile en deux parties de Nina Childress. La première est une grande toile de 240 cm de hauteur et de 120 de longueur. C'est une peinture à l'huile où l'on voit au premier plan une armoire de couleur jaune et légèrement orange vive. Au deuxième plan, un fond bleu vif. La particularité est que la toile est posée par terre sur deux bouts de bois alors que l'armoire représentée n'a pas de pied. La deuxième partie est une porte de meuble accrochée au mur avec une grosse tache de peinture bleue, comme si on avait peint avec les mains. Le lien entre les deux parties de l'œuvre est « Peindre une armoire ». C'est une œuvre qui joue sur un jeu de mots. D'un côté, une armoire est peinte, de l'autre, une porte avec de la peinture bleue dessus. Aujourd'hui, nous avons découvert l'histoire de personnes atteintes de cancer du visage ou internes en hôpital psychiatrique à travers leurs photos. L'association L'Enfance de l'Art nous a aussi fait découvrir différentes œuvres autour de l'enfance et du jeu. Nous remercions les lycéens Mathieu Farcy et les médiateurs de l'Enfance de l'Art pour le temps qu'ils nous ont accordé pour comprendre ces expositions.
12: Tout au long de l'année, nous avons donc travaillé avec Mathieu Farcy et nous avons mis au point notre projet. Faire un portrait de Marvejol à travers des Marvejoliers. Le projet étant fini, nous avons publié un livre que nous vendons. Pour sa sortie, nous organisons une séance de dédicace le mercredi 27 mai 2026
10: à 18h.
12: Dans les librairies La Visconteuse et Papyrus à Marvejol. Nous espérons vous y retrouver, alors foncez, les stocks s'écoulent vite.

est 14h. 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

0: Il est 17h à Paris, 15h en temps universel. Et c'est l'heure du journal présenté par Gilles Moreau. Bonjour Gilles Moreau.
1: Bonjour Anne-Cécile Bras, bonjour à tous. Dans l'actualité, une reprise des hostilités avec les États-Unis est jugée peu probable par l'Iran. La tendance à l'apaisement fait baisser le prix du pétrole. Dans le même temps, l'accès à Internet a été en grande partie rétabli en Iran, à suivre dès le début du journal. Au Liban, le Hezbollah pro-iranien fait état de combat direct avec l'armée israélienne au-delà de la zone qu'elle contrôle dans le sud du pays. Les habitants de la ville de Tyr ont été appelé à partir. L'épidémie d'Ebola en RDC, l'Ouganda décide de fermer temporairement ses frontières avec son voisin. Quant au patron de l'Organisation mondiale de la santé, il réclame un cessez-le-feu dans l'est de la République démocratique du Congo. En France, la fin du procès en appel du financement de la campagne de 2007. La défense de Nicolas Sarkozy a comme prévu réclamé la relaxe de l'ex-chef de l'État. Il l'a fait savoir via les gardiens de la Révolution, son armée idéologique. L'Iran donc a jugé aujourd'hui peu probable la reprise des hostilités avec les États-Unis, et ce malgré les récentes frappes américaines cette semaine. Les espoirs d'apaisement autour du détroit d'Ormuz soulagent les marchés financiers et celui du pétrole, actuellement moins 5% pour le prix du baril à $94. En Iran, l'accès à Internet a été en grande partie rétabli après une coupure quasi totale de presque 3 mois. L'ONG NetBlock, qui surveille les flux Internet dans le monde entier, le confirme, et les Iraniens sortent de l'isolement, Siavosh Ghazi.
2: C'est le président Pezeshkian qui a ordonné le rétablissement du réseau alors qu'on s'attendait à un retour progressif. Le réseau a été rétabli en quelques heures et désormais l'accès est presque total. L'objectif du gouvernement est de montrer qu'il y a un retour à la normale dans le pays après 40 jours de guerre et 50 jours de menaces et de contre-menaces. Mais c'est aussi une manière de répondre aux attentes de la population, surtout les jeunes, qui critiquaient de plus en plus la coupure de la toile. Beaucoup n'ont pas pu travailler ces derniers mois à cause de cette situation, comme le raconte Rana, une Iranienne d'une cinquantaine d'années.
3: Je travaille dans 4 domaines, le graphisme, le marketing, la publicité et les événements culturels. Et les 4 sont directement liés à Internet. Je

0: de la ville de Tyr et de ses environs, prélude à des attaques contre le Hezbollah. Outre ses frappes aériennes, Israël a décidé d'étendre ses opérations terrestres contre le Hezbollah au-delà de la ligne jaune qu'elle a établie dans cette partie du pays. Ce que le Hezbollah confirme, il dit mener des combats directs contre Israël. En Espagne, l'étau judiciaire se resserre sur le Parti socialiste au pouvoir. Ce matin, une unité spéciale de la garde civile a effectué une perquisition à son siège à Madrid. Au moins deux de ses dirigeants sont soupçonnés de trafic d'influence et d'organisation criminelle. Mauvaise nouvelle pour le Premier ministre espagnol Pedro Sanchez, déjà affaibli par de nombreuses affaires. La direction maintenant, la Grèce, où Alexis Tsipras est de retour. L'ancien Premier ministre avait incarné la gauche radicale et anti-austérité en Europe. Il est de retour à la tête d'un nouveau parti. Hélas, l'alliance de la gauche grecque en vue des élections de l'an prochain. Sarah Krakovic, bonjour.
1: Bonjour.
0: Après 3 ans de retrait de la vie politique, eh bien c'est un vrai pari pour Alexis Tsipras, qui promet une nouvelle Grèce.
1: Oui, c'est dos à l'acropole illuminée d'Athènes mardi qu'Alexis Tsipras a lancé son nouveau parti, lui qui s'était battu pour en finir avec les plans d'austérité européens qui étranglaient son pays au plus fort de la crise de la dette de la zone euro. Après sa lourde défaite aux élections législatives de 2023, il s'était mis en retrait de la vie politique. Aujourd'hui, Alexis Tsipras espère rassembler l'opposition grecque morcelée et unir au-delà de son électorat d'extrême gauche habituel. Il a promis aux Grecs de s'emparer du problème des bas salaires, de la crise du logement, de la hausse du coût de la vie, mais aussi de l'insécurité. Son but, défier le Premier ministre conservateur Kyriakos Mitsotakis au pouvoir depuis 7 ans. Alexis Tsipras en a profité pour critiquer le gouvernement actuel qui tente de faire oublier les scandales, notamment le détournement de millions d'euros d'aide agricole de l'Union européenne. Si à plus d'un an des élections, les sondages placent toujours le Premier ministre actuel en tête, il montre aussi une frustration croissante du pays envers la classe politique grecque et envers la corruption.
0: Des élections qui d'ailleurs pourraient se tenir plus tôt que prévu. Des médias grecs évoquent un scrutin anticipé dès l'automne. C'était Sarah Krakovic. Merci à vous.
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0: L'épidémie d'Ebola en RDC, l'Ouganda décide de fermer temporairement ses frontières avec son voisin. Quant au patron de l'OMS, il réclame un cessez-le-feu dans l'est de la République démocratique du Congo. Le docteur Tedros juge que les combats entraînent des déplacements massifs de population et donc favorisent la propagation de la maladie dans des camps surpeuplés. Dans l'actualité économique, cette question, faut-il redistribuer aux employés les énormes gains générés par l'intelligence artificielle? C'est en tout cas ce qu'ont obtenu les salariés du géant sud-coréen Samsung. Ils menaçaient la direction de faire grève. Finalement, ils toucheront une prime de 290 000 euros assortie d'une augmentation de salaire de plus de 6%. Plus de précisions avec Pierre-Olivier.
3: Ce nouveau régime de prime est prévu sur une période de 10 ans. Samsung redistribuera 10% de ses bénéfices annuels à ses salariés sous forme d'actions complétées par un supplément en espèces. Il faut dire qu'en un an, Samsung a vu son bénéfice net bondir de 750%, porté par l'intelligence artificielle. Oui, mais voilà, seuls les employés de la division des semi-conducteurs toucheront cette prime, soit 78 000 personnes sur les 125 000 qu'emploie Samsung en Corée du Sud. À peine l'accord acté ce mercredi que déjà d'autres branches du géant de la tech montent au créneau. Les départements des écrans et des téléphones veulent aussi leur part du gâteau. Leurs syndicats ont même saisi la justice pour faire annuler ces primes. Au-delà de l'entreprise, les bonus records donnent des idées à d'autres secteurs d'activité en Corée du Sud. Plusieurs syndicats se soulèvent dans l'automobile, l'informatique ou les biotechnologies pour demander une meilleure redistribution des bénéfices. La semaine dernière, le secrétaire de la présidence sud-coréenne a même évoqué l'idée que les super-profits de l'IA financent les pensions de retraite avant d'être vivement recadrés par le gouvernement.
0: En France, la fin du procès en appel du financement de la campagne de 2007. La défense de Nicolas Sarkozy a comme prévu réclamé la relaxe de l'ex-chef de l'État. La cour d'appel rendra son arrêt le 30 novembre prochain. Une vague de chaleur encore jamais vue pour un mois de mai continue de frapper une partie de l'Europe, dont la France, où le thermomètre devait approcher par endroits 40 degrés Celsius. Les conséquences sont multiples. Surveillance étroite des tout-petits et des personnes âgées, activités sportives annulées, chantiers et travaux et transports perturbés. L'impréparation de l'État est de plus en plus critiquée, notamment sur la question du logement. La Fondation pour le logement annonce son intention de rejoindre une action judiciaire en cours, estimant que les mal logés sont abandonnés actuellement. Maïder Olivier est chargée de plaidoyer climat à la Fondation pour le logement.
2: On s'associe au recours des sinistrés climatiques pour demander à ce que la politique d'adaptation de l'État au changement climatique, elle soit révisée. L'État ne respecte

0: respecte pas ni son devoir d'adaptation au changement climatique, ni le droit au logement. On demande que le plan national d'adaptation au changement climatique qui a été présenté par l'État l'année dernière soit révisé parce que les mesures sont vraiment dramatiquement faibles, court-termistes et qu'il n'y a pas de budget qui est adossé à ces mesures. Donc nous, on voit bien concrètement, ça ne peut pas être effectif comme plan. Donc on demande des politiques publiques beaucoup plus ambitieuses. Et si on prend l'exemple des canicules, nous, on reproche que ce plan national d'adaptation au changement climatique, il reporte des études, des échéances très lointaines. On est dans un contexte où c'est beaucoup les considérations budgétaires qui sont prises en compte. Et donc, c'est un des arguments de dire que si on ne fait rien, ça va nous coûter beaucoup plus cher, mais même plus à long terme. En fait, à moyen terme, ça nous coûtera plus cher. On le sait, le coût des canicules aujourd'hui, c'est déjà 5 milliards d'euros par an sur le système de santé.
1: C'était Maïder Olivier de la Fondation pour le logement, propos recueillis par Juliette Pietraszewski. Sachez pour finir que le Premier ministre Sébastien Lecornu présidera demain une réunion interministérielle sur ce sujet de la grande chaleur. Le tabagisme, lui, continue de reculer en France. L'an dernier, la baisse des ventes légales, c'est poursuivi moins 8% dans un contexte de tabagisme à des niveaux toujours plus bas, selon l'Observatoire français des drogues et des tendances addictives. Le tennis à Roland-Garros, aujourd'hui début du deuxième tour. Actuellement, le français Valentin Royer défie le serbe Novak Djokovic. Et un duel franco-français oppose Hugo Humbert et Quentin Alice dans le tableau féminin. Qualification de Svitolina, l'ukrainienne, et de Swiatek, la polonaise. Enfin, vous l'avez peut-être constaté, par exemple sur l'application Pure Radio, le direct de RFI est pour le moment inaccessible sur les environnements numériques en raison d'un incident. Nous vous prions de nous en excuser. Nathalie Amar, bonjour, c'est à vous.
2: Bonjour Gilles Moreau, merci.
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4: La ville de Mende vous présente la météo.
5: Les jours se suivent et se ressemblent. Encore une journée très chaude attendue pour demain avec des températures à l'ombre de 21 degrés en marge de Ride et 29 degrés dans les Cévennes et ça seulement dans la matinée. Dans l'après-midi, le mercure grimpera au-delà des 30 degrés sur une grande partie de la Lozère. La perturbation orageuse devrait arriver seulement pour ce week-end. Nous fêterons demain les Germains.
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7: Les moulins d'autrefois. Le village de Nantes, en Aveyron, a été construit au Xe siècle sur un marécage asséché par un ingénieux dispositif de canaux permettant irrigation, pisciculture et alimentant de nombreux moulins. Aujourd'hui, un de ces moulins réhabilités produit d'ailleurs de l'électricité. À la chapelle des Pénitents, Nantes Nature et Patrimoine expose une collection de maquettes de moulins réalisées par Louis Gillet et présentant tous les systèmes existants de moulins.
8: Le moulin hydraulique du Rouergue, c'est avec la roue horizontale, donc c'est la chute d'eau sur la roue qui fait fonctionner le moulin.
7: Alain Fournier nous en fait la visite.
8: On n'en trouve pas que dans le Rouergue, puisque dans les Hautes-Pyrénées, au moulin de Saouzas, le moulin à farine fonctionne avec cette roue. La roue est sous le moulin, donc il n'y a pas besoin d'engrenage pour envoyer la force. C'est
7: relié à la meule en pierre, en fait, c'est ça ?
8: Directement, oui.
7: Et là, c'est un moulin bateau ?
8: Créé par un général byzantin. C'est lui qui a eu l'idée de monter des meules sur un bateau avec une roue à aube de chaque côté. C'est la roue qui est
7: verticale.
8: Et le meunier habitait à bord du bateau. Le système suivant, système type pendant, tout simplement parce qu'il est sur les ponts, dont la roue à aube est suspendue en dessous et c'est avec un treuil qu'on règle la hauteur en fonction de la hauteur du câble. Le moulin marée. À marée montante, les portes s'ouvraient, l'étang se remplissait. Et à marée basse, le meunier n'avait plus qu'à ouvrir sa vanne. L'étang se vidait, il avait son moulin qui fonctionnait. La scierie, il y a deux systèmes. Un premier système qui fait avancer le chariot avec le tronc d'arbre et le deuxième système pour la scie qui remplaçait les scieurs de bois. Alors celui-là, il est un peu plus brillant, c'est le moulin à martinet. Donc là, c'était le forgeron qui travaillait le cuivre. Et à côté, c'est tout simplement le foulon qui sert pour la filature et la pâte à papier. Bon, et là, on arrive dans les moulins à vent. Le moulin tour, moi, c'était le moulin que je connaissais. Et le moulin de la couverture rade, c'est le même. Et là, alors là, on est devant le moulin cavier. Mais ce qu'il faut voir là, c'est surtout les ailes. Ouais. Ce sont des lamelles de bois normalement. Et le meunier pouvait fermer et ouvrir. Et à partir de 1860, le meunier pouvait régler les voiles, même pendant le fonctionnement du moulin. Là, il se reconnaît facilement. C'est le petit moulin méditerranéen qu'on trouve sur toutes les îles, en Grèce, en Crète.
2: Donc là, les pales sont en toile.
8: Ah ben oui, comme les ailes des bateaux. C'est les voiles des bateaux, tout simplement. Alors celui-là, ben, c'est tout simplement le moulin pour faire de l'huile d'olive, avec la traction animale. Donc c'est le cheval qui tourne autour. Et la meule, au lieu d'être horizontale comme pour écraser la farine, elle est verticale pour écraser les olives. Pour l'huile de noix, c'est le même système, hein, on écrase pareil. Hein. L'ensemble des engrenages, alors, qui permettent de faire tourner suffisamment la meule, là il y en a pas mal.
2: Parce que là, du coup, il fallait plus démultiplier la force.
8: Et oui. Là, on a une noria. La roue qui est équipée de bacs qui se remplissent en passant dans le ruisseau et qui se reverse 5-6 mètres plus haut pour irriguer. Et là, il a représenté, M. Gillet, ils appellent ça des meuses, c'est à Casillac, à côté de Ganges. Il y en a toute une série comme ça le long du ruisseau. Et maintenant, le petit dernier, là. La meule montée sur chariot, tractée par le cheval. Alors, il date de la Révolution. Mais là, c'est le seigneur qui décide. Le meunier peut aller où il veut, donc il peut aller de ferme en ferme. Mais ce système a surtout servi à Napoléon. Ça suivait ses troupes pour ses campagnes. Il passait dans les fermes, il se servait et il pouvait nourrir ses troupes.
2: Oui, plutôt que d'amener le grain au moulin, on amène le moulin au grain.
8: Tout à fait, voilà.
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0: Bonjour à toutes et à tous. Au Liban, des combats directs entre soldats israéliens et combattants du Hezbollah. L'armée israélienne étend ses opérations terrestres dans le sud du pays. Des frappes ont aussi touché les environs de la ville de Tyr. C'est la fête la plus importante de l'année pour les musulmans, l'Aïd El-Kébir, aussi connu en Afrique de l'Ouest comme la Tabaski. Reportage à Abidjan dans ce journal. Au tournoi de tennis de Roland-Garros, le français Valentin Royer, 74e mondial, affronte en ce moment Novak Djokovic. Le Serbe a remporté pour l'instant les deux premiers sets. Au Liban, l'armée israélienne est donc engagée dans des combats au sol contre le Hezbollah pour tenter de gagner du terrain. De son côté, le mouvement chiite affirme résister à l'avancée des troupes israéliennes. Israël qui a demandé à la population d'évacuer deux grandes villes du sud du pays, Nabatieh et Tyr. Bonsoir Abla Jounaïdi.
2: Bonsoir.
0: Et justement, cet après-midi, des frappes israéliennes ont touché les avant-tours de la ville de Tyr.
2: Oui, des avions de guerre de l'ennemi israélien ont mené une frappe aux abords de la ville, selon l'Agence nationale d'information. L'armée israélienne affirme avoir frappé des centres de commandement du Hezbollah. Peu auparavant, elle avait émis un ordre d'évacuation générale pour la deuxième fois depuis lundi dans la cité côtière. Seuls les quartiers chrétiens du vieux centre étaient épargnés par l'injonction, l'ordre. Certains déplacés de la région y avaient trouvé refuge. Un habitant nous décrivait tout à l'heure des femmes, enfants et personnes âgées pris de panique et d'autres quittant la zone nord de la ville. Il faut dire que la veille, déjà, des frappes aériennes israéliennes sur Burj El Shemali, toute proche, avaient fait 14 morts, dont des femmes et des enfants. À l'intérieur des terres, les bombardements sont acharnés dans plus d'une dizaine de localités autour de la ville de Nabatieh, deuxième plus grande ville du sud. L'armée israélienne tente d'élargir sa prise de contrôle au nord de la rivière Litanie. Elle cherche aussi à couper les lignes de ravitaillement du Hezbollah en s'attaquant à son autre fief, la plaine de la Beka, plus au nord, là encore à l'aide de bombardements intensifs.
0: Abla Jounaïdi, Israël qui dit aussi avoir tué le nouveau chef de la branche armée du Hamas à Gaza. Dans un communiqué, le mouvement a confirmé la mort de Mohamed Odeh, tué dans un bombardement avec sa femme et ses deux enfants. Dans la ville de Gaza, des centaines d'hommes ont participé à ces funérailles.

0: est signé pour le moment. En Ukraine, Volodymyr Zelensky demande à Donald Trump de lui fournir plus de missiles anti-aériens pour faire face à l'augmentation des attaques russes. Le président ukrainien a peur d'une nouvelle attaque d'ampleur après la frappe dévastatrice qui a touché Kiev dans la nuit de samedi à dimanche dernier. Mais les autorités ukrainiennes sont toujours inquiète car la Russie a appelé lundi les ressortissants étrangers et notamment le personnel diplomatique à quitter Kiev avant de nouvelles frappes. Gaël Vessière est l'ambassadeur de France en Ukraine. Il réagit à ces menaces russes. Écoutez.
1: Pour l'instant, nous restons sereins. Naturellement, l'ambassade est ici à Kiev, elle fonctionne tout à fait normalement. Nous faisons preuve d'une vigilance un peu particulière, bien sûr, pour cette période un peu compliquée. C'est la même chose pour nos partenaires, d'ailleurs. Vigilance, ça veut dire qu'il y a un certain nombre de signaux faibles avant des frappes russes d'ampleur. Donc on est évidemment vigilant par rapport à ces signaux, qui sont de nature évidemment militaire. Vigilance, ça veut dire qu'on se tient prêt à envoyer des informations à la communauté française à tout moment, si c'est nécessaire. Et vigilance, ça veut dire que on est mentalement prêt à réagir. On sait ce qu'on touche. Chacun doit savoir ce qu'il a à faire au cas où. Voilà. Après, la réalité, c'est que nous continuons à travailler comme à l'habitude et on ne limite pas ni nos déplacements, ni nos activités. Parce que, au fond, ce serait d'une certaine façon donner raison à ces menaces qui sont choquantes en elles-mêmes.
0: Gaël Vessière, ambassadeur de France en Ukraine, joint par téléphone par Arnaud Pontus. Les musulmans célèbrent ce mercredi la El Kébir, plus connue en Afrique de l'Ouest comme la Tabaski. C'est un moment de rassemblement pour les croyants, mais aussi de partage avec la communauté et ceux qui sont dans le plus dans le besoin. Le reportage à Abidjan de Benoît Almeras.
2: Sur ce terrain de sport de Marcory, plusieurs dizaines de croyants sont rassemblés sous les tonnelles. Abrités de la pluie, ils assistent au prêche ce matin. La prière qui s'achève avec le sacrifice du mouton. Pour l'imam Youssouf, la Tabaski doit renforcer l'harmonie dans son quartier.
3: Quand on a notre mouton, quand on tue, on partage ensemble au quartier. Une fois qu'on mange ensemble, on s'aime davantage. Musulmans et non-musulmans, on est toujours ensemble, main dans la main, dans ce quartier. Et c'est ça l'objectif que nous recherchons également pour cette fête.
2: Aboubakar fréquente la mosquée voisine. Le partage est aussi un rituel de la fête.
4: Il faut partager en trois parties. Une partie pour le voisinage, une partie pour ceux qui n'ont pas les moyens, et le reste pour votre famille. Nous avons aussi distribué des vivres et puis de l'argent aussi pour faire la popote aujourd'hui.
2: Autre commune à Cocody, des dizaines de personnes sont rassemblées devant une villa cossue. Pour cette Tabaski, Djeneba espère bénéficier de la charité du ministre qui occupe les lieux.
5: Ils n'ont qu'à avoir pitié des pauvres les jours des grandes fêtes, pour que les pauvres aussi puissent y venir à leurs besoins pour fêter avec la famille à la maison.
2: Car pour beaucoup à Abidjan, la Tabaski coûte cher, difficile de trouver un mouton pour moins de 100 000 francs CFA. Benoît Almeras, Abidjan, RFI.
0: À Paris, au procès en appel de l'ancien président Nicolas Sarkozy, la parole était à la défense ce mercredi. L'ex-chef d'État est de nouveau jugé pour le financement présumé libyen de sa campagne présidentielle de 2007. Ses avocats ont demandé la relaxe. Ils demandent que Nicolas Sarkozy soit déclaré non coupable. Ils dénoncent une affaire dénuée de preuves. Le parquet général, l'accusation, a de son côté demandé 7 ans de prison à l'encontre de l'ancien chef d'État. Le verdict sera connu le 30 novembre prochain. Plus de 30 degrés en France. L'épisode de chaleur se poursuit également en Europe, en Italie, en Espagne, au Portugal. Un phénomène météo qui bloque l'air chaud en provenance d'Afrique du Nord. Il fait très chaud justement à Roland-Garros, le tournoi de tennis que vous suivez pour nous, Esteban Miralles. Novak Djokovic affronte le Français Valentin Royer, 74e mondial. Le Serbe a remporté les deux premiers sets, Esteban.
6: Oui, Charlotte, deux premiers sets expéditifs, hein, 6-3, 6-2, mais le troisième est beaucoup plus serré. Le français

0: 5 jeux à 4 face aux Serbes qui visent une 21e qualification au 3e tour d'affilée à Roland-Garros. Par contre, côté féminin, on a une grosse surprise. La numéro 2 mondiale et récente vainqueur de l'Open d'Australie, Elena Rybakina, a perdu en 3 manches face à l'Ukrainienne Yulia Starodubtseva, 55e mondiale. Et puis une mauvaise nouvelle également, on a appris un peu plus tôt dans l'après-midi, le monégasque Valentin Vachereau déclare forfait pour la suite du tournoi en raison d'une blessure au pied. Vachereau qui s'était révélé aux yeux du monde en fin d'année dernière avec son titre surprise au Masters 1000 de Shanghai. En tout cas ici sur le court Philippe Châtrier, près de 40 degrés ressentis. Et Novak Djokovic là a une balle pour égaliser à 5 jeux partout face à Valentin Royer.
1: Esteban Mirales en direct de Roland-Garros. C'est la fin de ce journal en français facile. Vous pouvez le retrouver sur notre site françaisfacile.rfi.fr.
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3: Les jours se suivent et se ressemblent. Encore une journée très chaude attendue pour demain avec des températures à l'ombre de 21 degrés en marge de Ride et 29 degrés dans les Cévennes et ça seulement dans la matinée. Dans l'après-midi, le mercure grimpera au-delà des 30 degrés sur une grande partie de la Lozère. La perturbation orageuse devrait arriver seulement pour ce week-end. Nous fêterons demain les Germains. Oh.

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1: Bonjour à toutes et à tous et bienvenue dans l'agenda culturel de cette semaine du lundi 25 au dimanche 31 mai. Je suis avec Clara du département. Salut Clara.
2: Bonjour Thomas.
1: Allez, c'est parti, on commence donc tout de suite cet agenda par ce mardi 26 à 20h30 au ciné-théâtre de Saint-Chély-d'Apcher, un ciné-débat sur le film La guerre des prix. Le public découvrira ce thriller rural d'Anthony Deschaux consacré aux enjeux de l'agriculture et de la distribution alimentaire. La projection sera suivie d'un débat animé par un membre de la Chambre d'agriculture et plusieurs intervenants lausériens.
2: Jeudi 28 à 14h à la Genette Verte de Florac, retrouvez Senior et Alors. La compagnie internationale Alligator propose un spectacle humoristique et touchant consacré au bien vieillir. La représentation sera suivie d'un temps d'échange et de convivialité avec le public.
1: Ce vendredi 29 mai à 20h30, une histoire de conte au petit théâtre Jean Boulet de Saint-Chély-d'Apcher. La troupe de Florac propose une soirée conviviale mêlant chants, poèmes, contes et scénettes. Plusieurs artistes se succéderont sur scène pour partager leurs histoires et leur univers avec le public.
2: Vendredi 29 et samedi 30 mai à 21h à la salle polyvalente de Badarou, la compagnie du Pestacle présente « Affaires de la Tour ». Une pièce de théâtre écrite et mise en scène par Emmanuel Plagne, une comédie pleine d'humour et de rebondissements autour d'une intrigue.
1: Également pour débuter ce week-end, le vendredi 29 à 21h à Marvejols, le Sillon Lozé vous invite à découvrir Les Poulets sans tête et Graisse brune, une soirée donc double concert musical entre post-punk électronique satiriste et rap brut mêlant noise et poésie pour un concert énergique, décalé et très immersif.
2: Vendredi 29 mai à 20h30 à la salle des fêtes de Montrouda, découvrez Mutissage. Alexis Lormeau, responsable culturel de la Comcom du Gévaudan, vous en dit plus.
3: La particularité, l'originalité de ce spectacle, c'est de s'inspirer d'une tradition artisanale, en l'occurrence celle des métiers à tisser, et d'en faire un spectacle de musique, et en particulier un musique de jazz. Donc c'est une très bonne occasion de rallier tous les publics, à la fois habitués ou sensibles aux traditions artisanales et les plus grands aficionados de la musique improvisée ou de la musique jazz. Et une très belle occasion de mélanger les publics.
1: On passe de Montrouda à Saint-Alban où les Scènes Croisées organisent une grande journée ce samedi. Ça s'appelle Sur les Chemins et je laisse Fanny Prudhomme, la directrice des Scènes Croisées, nous en parler.
4: Alors, Sur les Chemins, c'est une journée festive, artistique, poétique. Et le point de départ, c'est l'invitation d'une compagnie, d'une équipe artistique, qui est le Bureau des Infinis, avec deux artistes à la coordination de ce projet, donc Cécile Aignon et Pauline Castelli. Elles vont proposer une cérémonie qui, le samedi 30 mai, dans la journée Sur les Chemins, une cérémonie qui sera une sorte de visite guidée, décalée de la commune de Saint-Alban, puisque elles vont nous apprendre que la commune est sur le point d'obtenir un label qui est le label de villes et villages étourdis. Donc cette journée sur les chemins, c'est ce rendez-vous vraiment préparé avec toutes les associations, toute la dynamique qu'on a mis sur place, et puis ensuite il y aura des temps conviviaux et des spectacles.
1: La journée est gratuite, mais certains spectacles sont à réserver. Plus d'infos sur le site des Scènes Croisées de Lozère. Toujours ce samedi, mais cette fois-ci dans la ville, préfecture, Mende accueille l'Orchestre National de Montpellier. Je laisse Sacha Perrault, la directrice du théâtre, nous en parler un peu plus.
5: L'Orchestre National de Montpellier, c'est un classique. Ils et elles viennent chaque année dans le cadre des concerts décentralisés de l'orchestre. Et donc cette année, la formation qu'on a choisie, c'est vraiment autour de Richard Wagner, Antonin Dvorak et Brahms. Et du coup, voilà, on s'est dit que c'était intéressant de choisir cette proposition plutôt qu'une autre parce que les compositeurs, on trouve que c'est toujours important de les faire écouter et de pouvoir permettre aussi à des personnes qui ne peuvent pas avoir d'orchestre ailleurs de venir assister à cette proposition.
1: Les concerts à partir de 6 jusqu'à 16 euros.
2: Samedi 30 mai à 17h30 à la Rosée du Matin à Nasbinal, Palabre de la Mio Compagnie propose un spectacle de danse onirique et surréaliste autour des peurs et des rêves humains où le public suit le personnage de Paul dans une expérience intime et poétique au cœur de la foule.
1: Et puis enfin, pour conclure cet agenda, ce dimanche à 11h du matin, musique vocale ancienne et contemporaine du chœur Guillaume et l'ensemble Octovox à la chapelle des pénitents à Mende. Un concert donc de polyphonie qui fait dialoguer les musiques du Moyen-Âge et la création vocale contemporaine. Une rencontre entre deux univers sonores à plusieurs siècles d'écart autour du chant a cappella. Merci d'avoir suivi cet agenda culturel de fin mai. Merci à Clara d'avoir été ici avec le département. Et puis, comme chaque fin d'agenda, on vous souhaite
2: une bonne semaine culturelle à tous.

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1: À Montarin, dans le Gard près d'Uzès, une fête pas tout à fait comme les autres attire chaque année curieux habitants et passionnés de culture locale. Son nom, la fête des pois chiches. Alors derrière cette appellation, un événement qui mêle création artistique, agriculture, convivialité et ancrage territorial. Mais d'où vient ce festival ? Élément de réponse avec Emma, organisatrice de cette fête.
2: Il est né en 2007-2008, quasi 19 ans, bientôt 20 là. C'est la réunion de plusieurs associations du village à un moment où il ne se passait pas grand-chose à Montaran, qui se sont réunies, qui ont décidé de faire d'abord une fête qui s'est appelée la fête des jardins. Et puis de là est née la fête du pois chiche.
1: Pourquoi le pois chiche ?
2: Eh bien parce que Montaran, ça veut dire Monte Arena. Et le pois chiche pousse très bien, voilà, dans le sable, c'est le petit monde de sable, Montaran. Donc il y a une grosse culture de pois chiche depuis très longtemps.
1: Aujourd'hui, la fête du pois chiche attire un public extérieur, soutient les producteurs locaux et contribue donc à la vitalité économique et culturelle du territoire. Pour les habitants, il est devenu un rendez-vous incontournable, un moment de fierté collective.
2: Eh ben, la philosophie, c'est qu'il faut qu'il y en ait pour tout le monde, pour tous les goûts, pour tous les âges, qu'on puisse partager, qu'on puisse vivre ensemble, qu'on puisse faire de ce moment un moment un peu unique, à part entière dans le monde dans lequel on vit aujourd'hui. Quoi.
1: Concerts, spectacles vivants, marchés de producteurs, ateliers participatifs, tout est pensé pour favoriser la rencontre entre artistes, habitants et monde agricole. Alors comment s'organise cette fête du pois chiche ? Réponse avec Annabelle, régisseuse générale.
3: Donc on est sur tout le village et on fait tourner 4 sites en même temps. Le site principal est celui des petits jardins. Donc c'est un endroit où il y a un grand jardin, le jardin du temple, et ensuite plein de petits jardins communaux dans lesquels vont se dérouler des ateliers pendant la journée, des petits concerts, des petites animations. Et ensuite on a un lieu qui s'appelle La Guinguette, où c'est un peu plus intime, où on accueillera notamment des groupes de rap et la Place to Chiche. Un endroit où on peut voir des food trucks, manger en famille avec les amis et participer au blind test et au karaoké de Mercure Rétrograde. Et ensuite, une nouveauté, le Puy Vendin, qui sera un peu sous forme de bodega.
1: Alors si vous n'avez rien prévu, rendez-vous au Pois Chiche à Montarin dans le Gard les 29, 30 et 31 mai pour 3 jours de culture, de rencontres et de convivialité. 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

Bonjour à toutes et à tous et toujours très heureux de vous retrouver pour cet avant-dernier épisode de la saison. Et comme chaque année ou presque, je reviendrai sur cette formule qui traverse les siècles et les cultures, témoignant d'ailleurs de l'importance accordée à la liberté, à l'épanouissement et à la douceur de vivre. En mai, fais ce qu'il te plaît. Et puisque nous sommes en mai, je vais faire une fois de plus ce qui me plaît, à savoir partager avec vous quelques secrets, tout en poussant un léger coup de gueule, une fois de plus me direz-vous, sur une injustice criante, qui touche ce que les spécialistes appellent l'art total, avec une émission ayant pour titre « L'indispensable de l'art total ». Que se passe-t-il derrière le rideau ? Et pour ce faire, je commencerai par expliquer ce qui m'incita à choisir ce thème. J'essaierai de faire le point aussi sur ce qu'est l'opéra, bien qu'en ayant déjà beaucoup parlé en février avec l'émission « Des Indes galantes à la Bastille », où je n'étais pas avare en critique sur les frontières toujours présentes entre l'art savant et l'art populaire, et sur certaines discriminations, malgré les efforts faits sous ce rapport. Puis j'essaierai, principalement, de faire toucher du doigt à tous les auditeurs qui m'écoutent, ce à quoi on ne pense pas forcément lorsqu'on va au spectacle, de quelque nature qu'il soit, depuis la petite pièce de théâtre jouée dans votre commune par une association de bénévoles, à l'écoute d'un concert de l'été, en plein air ou dans une salle dédiée aux spectacles musicaux, en passant par le visionnage d'un documentaire sur un opéra, ce que propose assez souvent d'ailleurs France 4, ou bien encore une grande pièce de théâtre dans un bâtiment d'exception lors de vos vacances, ou, cerise sur le gâteau, un ballet ou un opéra dans ces institutions qui transmettent de génération en génération la culture, ce bien si cher qui risque de faire défaut si nous ne nous y intéressons pas davantage. Et peut-être, le cas échéant, et je le souhaite, provoquer chez certains quelques envies, quelques orientations vers un métier, vers des métiers, plaisir et passion, ce qu'on appelle créer des vocations. Et puisse que ce que l'on entend en ce moment est la pièce en forme de habanera de Maurice Ravel, on peut rappeler que la plus célèbre des habaneras est née en même temps que Ravel. Il s'agit du fameux air de Carmen, « L'amour est un oiseau rebelle », composé par Georges Bizet en 1910.

Claude Villemetz, accoudé au comptoir de bois acajou bien ciré, commandait un dernier glace, un whisky, dans lequel il faisait tournoyer deux glaçons. Après avoir porté le verre à son nez, il me regardait et me disait « Vous avez entendu, Gilles ?» J'ai l'impression d'entendre le rideau se lever. « Oui, le rideau se lève, il faut que j'y aille. » Il enquillait alors son verre cul sec et du haut de ses presque 2 mètres, poussait les 2 portes battantes du Swindor donnant sur la rue d'Onou et traversait l'avenue de l'Opéra pour rejoindre à grandes enjambées le théâtre Yvonne Printemps, le théâtre de la Michaudière, dont il était régisseur. Et ce théâtre de la Michaudière était à plus de 200 mètres, à pied, du bar, et séparé malgré tout par l'avenue de l'Opéra, la rue Saint-Augustin. Comment pouvait-il entendre le rideau du théâtre se lever dans l'atmosphère bruyante et enfumée de ce bar? Et là, naissait en moi pour la première fois ce rapport étrange entre mystère et émerveillement et régisseur. La seconde étape, qui m'incita à préparer cette émission, l'indispensable de l'art total que se passe-t-il derrière le rideau, étape aussi mystérieuse et merveilleuse, naquit récemment en scrollant sur TikTok. Une jolie femme dont les grands yeux bleus écarquillés zigzaguaient du sol au plafond, sous une longue chevelure ondulée et naturelle, coiffée d'un casque monoral avec micro, casque couvrant une seule de ses oreilles, lui permettant apparemment d'entendre de l'autre les sons environnants. Et sur un bruit de fond présent, une litanie composée d'une série de supplications, une énumération longue et monotone de paroles qui enivrait par sa fréquence et son aspect abracadabrantesque. Propos extrêmement surprenants et incroyables dans leurs enchaînements, ça donnait ça. « Silence, plateau, s'il vous plaît. Sylvain, est-ce que tu peux faire taire l'orchestre? Est-ce que vous êtes là, au son, en vidéo, les électroplateaux, au pupitre, en poursuite ?» Puis elle poursuivait. « À la tournette, Fred, t'es là? Top. Attention pour la tournette. Pour la tournette? Top. Attention, s'il vous plaît, pour machinerie 2, en même temps que cintre 6, en même temps que vidéo 6, en même temps que la lumière 130. Attention, machinerie 2, vidéo 6, lumière 130. » Attention, lumière 132, lumière 132, top. Attention, s'il vous plaît, pour la lumière 305, lumière 305, top. Attention, s'il vous plaît, pour l'effet pyro en même temps que la lumière 280. La lumière 280 et la pyro. Attention, 4, 3, 2, 1, feu. Attention, un peu plus loin pour la lumière 55 ainsi que la vidéo 45 et le rideau. Lumière 305. Rideau, vidéo et lumière, top. Vous me dites quand le rideau est au sol, on se prépare pour les saluts. Le tout, en faisant virevolter les pages d'une partition annotée de 1000 post-it de couleurs et recouvrant partiellement une console, un grand poste de pilotage surmonté d'un écran. Et là, médusé par cette vidéo, je suis allé en voir d'autres, et j'ai décidé d'en savoir davantage sur cette jeune femme, sur ses prouesses, réalisées avec le sourire et une voix angélique. Et c'est, du moins, ce sont ces découvertes que j'ai eu envie de partager avec vous dans cette émission « L'indispensable de l'art total, que se passe-t-il derrière le rideau ?» Découvertes fascinantes et révoltantes à la fois. Et c'est ces émerveillements et ce coup de gueule qui formeront la trame de ce programme. Vous l'avez certainement compris, nous naviguerons pendant une heure au cœur de ce qu'on appelle l'art total. Mais pas que. Et je pense qu'il serait bien qu'en préambule, je donne la définition de ce qu'on appelle l'art total et pourquoi. Alors quand on parle de l'art total, on parle en fait de l'opéra. On appelle l'opéra l'art total car il combine à la fois la musique, le chant, le théâtre, les arts plastiques, la danse et parfois même les vidéos et le cinéma, offrant ainsi une expérience artistique complète et immersive. Et dès les premiers pas, sans s'en rendre compte, une personne a donné le top départ aux agents de sécurité ainsi qu'à ceux de l'accueil pour nous faire pénétrer à l'intérieur du bâtiment, puis d'autres

0: orienter vers nos places. Et tout cela, orchestré du moins à l'Opéra National de Lyon, par Charlotte Goupil-Lebret, la jeune femme dont je vous parlais précédemment, que j'ai contactée et qui s'est prêtée volontiers à répondre à 1000 de mes questions, mais pas que. Effectivement, comme je le disais en préambule, nous allons essayer de voir ensemble tout ce à quoi on ne pense pas forcément lorsqu'on va au spectacle, et de quelque nature que ce soit, depuis la petite pièce de théâtre jouée dans votre commune, à l'écoute de la chorale de votre école, ou d'un concert, en passant par une grande pièce de théâtre, ou un ballet ou un opéra. Et j'espère aussi pouvoir provoquer chez les plus jeunes quelques envies de métier, passion, plaisir, ce qu'on appelle créer des vocations. Alors en attendant, grâce à ces régisseurs et régisseuses, ces grands chefs d'orchestre de ce qui se passe en coulisses et sur scène, nous irons aussi à la rencontre de ces invisibles sans qui rien n'aurait lieu. Et la première personne dont je vais vous parler, qui je pense pourrait s'asseoir sur pas mal de sièges occupés lors d'une représentation, est la toute jeune et resplendissante Charlotte Goupil-Lebret, dont je vais essayer de brosser une esquisse de sa trajectoire, de son parcours, en précisant qu'à ce jour, elle ne cesse de répéter qu'elle est pleinement consciente de la chance qu'elle a de travailler à l'opéra. Charlotte me disait qu'elle eut le bonheur d'avoir été inscrite très jeune à des activités théâtrales et musicales, que ses parents l'emmenèrent dès sa plus tendre enfance voir des spectacles en tout genre, et que ses activités se transformèrent assez vite en passion. Ce qu'elle préférait, c'était les spectacles d'humour musical, genre le quatuor, la framboise frivole, où des musiciens classiques font les idiots avec leurs instruments, en mélangeant les genres et les styles, passant de Mozart au rock'n'roll. Alors ça la faisait beaucoup rire, et c'est ça qu'elle voulait faire. Puis, elle entreprit de faire des études de musique et de théâtre. Et pendant son adolescence, elle eut l'opportunité de rentrer dans les coulisses du théâtre de sa ville. Et c'est là qu'elle découvrit l'univers de l'envers du décor. Car elle pensait, comme beaucoup d'entre nous peut-être, qu'il y avait un technicien qui appuyait sur un bouton pour éclairer la scène et pour l'éteindre à la fin de la représentation. Mais elle put constater de visu qu'il n'en était pas ainsi. Et que dans la cabane régie, il y avait une console lumière, une console son, la poursuite, ce gros projecteur avec lequel on suit le personnage sur la scène, et une multitude d'individus s'activant en coulisses. À 18 ans, son bac en poche, et l'envie d'être metteuse en scène de spectacles musicaux, elle poursuivit ses études en musique et en théâtre. À 20 ans, elle demanda à faire un stage à l'Opéra de Paris, stage qui lui fut accordé à l'Opéra Bastille. Et c'est là qu'elle découvrit vraiment un métier extraordinaire qui deviendra son métier, la régie de scène d'opéra. Un métier, voire une profession, qui consiste, premièrement, à assister à toutes les représentations durant 4-5 semaines, en compagnie du metteur en scène qui crée son spectacle. Le but étant de noter précisément tout ce dont le metteur en scène a besoin, dans les moindres détails, de la position d'une chaise ou d'une bougie sur la table qui doit s'allumer à un moment précis, que sur le fa dièse, les deux murs du décor doivent s'écarter légèrement, permettant à un bel oiseau bleu de descendre par les cintres, pendant qu'un personnage va sortir du sol, dans un effet de fumée blanche devenant doucement rouge sur le si bémol de la mesure d'après. Et c'est riche de toutes ces annotations portées sur la partition durant l'ensemble des répétitions qu'elle va commencer à réfléchir à 1000 choses pour pouvoir réaliser techniquement les desiderata artistiques du metteur en scène. Où placer les machinistes? Combien de temps avant que les deux murs du décor s'écartent pour qu'ils aient le temps de déverrouiller les sécurités? Ça, c'est tout ce qui se passe avant que le spectacle se produise. Avec, je ne sais pas si vous l'avait remarqué, l'obligation d'avoir une formation de musicienne pour savoir lire une partition, compétence propre aux régisseurs et régisseuses d'opéra. Et là commence une organisation précise pour que costumières, couturières, perruquiers, décorateurs, peintres, électriciens, sculpteurs, voiliers, machinistes, cintriers sachent ce qu'ils doivent faire et quand ils doivent le faire, jusqu'à ce que le spectacle ait lieu. Spectacle connaissant des étapes successives. La couturière étant la première effectuée en costume. Alors elle est appelée ainsi parce que elle permet traditionnellement à la couturière du spectacle d'effectuer les derniers ajustements sur les costumes. Par souci d'équité et de justesse, je tiens à préciser que certains appellent cette représentation la générale. Les personnes autorisées à y assister sont le personnel du théâtre, les amis des comédiens et de l'équipe artistique, mais surtout personne de l'extérieur. Puis arrive la première, la représentation publique du spectacle. Et là, on retrouve ce même terme aussi bien à l'opéra qu'au théâtre. Et c'est à ce moment-là que les choses s'emballent. Le stress commence à monter, toute cette fourmilière est en ébullition. Rappelons qu'à ce moment précis, Charlotte se trouve derrière les pendrillons, côté jardin, c'est-à-dire sur la gauche de la scène, derrière le rideau, à l'abri des regards des spectateurs, mais pouvant voir tout ce qui se passe sur la scène et relié à toute l'équipe technique qui peut représenter entre 100 et 150 personnes. Et là, ça commence par attention pour la salle au noir, c'est-à-dire baisser les lumières, attention pour l'annonce portable, annonce pour faire éteindre les portables, attention pour l'accord de l'orchestre, attention pour le rideau, suivi de salle au noir, top, rideau, top. Et le spectacle commence. La musique, avec les premières battues du chef d'orchestre, et comme vous pouvez l'imaginer, tous les imprévus qui peuvent survenir. Le chanteur n'est pas remonté du maquillage. Le projecteur 130 ne fonctionne plus. En passant par, il y a un malade dans la salle, faut prévenir le médecin de salle. Je trouve pas mon accessoire. Et là, il faut savoir doser les priorités pour que les spectateurs ne se rendent compte de rien. Et maintenant, j'aimerais vous dire, du moins vous lire, le message que Charlotte m'envoya quand elle apprit que j'envisageais de faire une émission sur l'indispensable de l'art total. Quand on parle de spectacle vivant, on parle souvent de ce qu'on voit. Les chanteurs, les comédiens, les musiciens, la scène, les costumes, la lumière. Mais le spectacle vivant, en réalité, commence bien avant ça. Et surtout, il repose sur une quantité de métiers qu'on ne voit presque jamais. Moi, je suis régisseuse de scène. Concrètement, je suis celle qui coordonne tout ce qui se passe sur le plateau. Je donne les tops, je synchronise les effets, je fais le lien entre la musique, les artistes, les décors, la lumière, le son. Je suis à un endroit très précis, au croisement de tout, mais surtout entouré. Autour de moi, il y a une armée. Des machinistes qui montent, déplacent, portent, démontent des décors parfois énormes, parfois instables, souvent très lourds. Des cintriers qui travaillent à plusieurs dizaines de mètres au-dessus du plateau, dans le noir, avec des contrepoids, des perches, des éléments qui volent au-dessus des artistes. Des électriciens, des électriciennes qui sculptent la lumière, souvent suspendus, souvent de nuit, souvent quand tout le monde dort. Des accessoiristes qui fabriquent, entretiennent, réparent, retrouvent en urgence un objet perdu 30 secondes avant une entrée sur scène. Des costumières, des habilleuses, des perruquiers, des maquilleuses, qui portent les artistes au sens propre comme au figuré. Des régisseurs son, vidéo, plateau, orchestre, chœur. Des personnes à l'administration, à la production, à l'accueil du public, à la billetterie, à la sécurité. Avec une seule personne, on ne peut rien faire. Vraiment rien. À plusieurs, en revanche, on arrive à fabriquer l'improbable. Le spectacle vivant, c'est avant tout ça. une expérience humaine, collective. On ne vient pas consommer un produit comme on lancerait une série Netflix, seul sur son canapé. On vient partager un moment, respirer ensemble, rire ensemble, parfois être bouleversé ensemble. Et dans le monde dans lequel on vit aujourd'hui, ces moments-là sont essentiels. Sur scène, on fabrique de la magie, mais surtout, on fabrique du lien. On invente un espace où, pendant 2 ou 3 heures, on se projette ailleurs, dans un monde parfois plus beau, parfois plus juste, parfois simplement plus sensible. Rien de tout ça ne tient sans le collectif. Et pourtant, pendant longtemps, on a eu l'impression que ce travail restait invisible, comme si tout allait se faire de soi. Puis, il y a eu la réforme des retraites. À cette période-là, j'ai pris la parole sur scène pour expliquer une réalité concrète. Derrière le rideau, il y avait des collègues qui s'inquiétaient sur leur fin de carrière, des collègues qui gagnaient à peine le SMIG, des collègues avec le dos abîmé à 45 piges, à force de porter des charges lourdes, de travailler dans le noir, dans le bruit, avec des horaires décalés, le soir, la nuit et les week-ends. Et on nous expliquait qu'il faudrait tenir jusqu'à 64 ans. Dans ces conditions-là, c'était très compliqué à entendre. Quand je faisais des prises de parole, la majorité de la salle écoutait. Beaucoup de gens étaient touchés, parfois surpris, parce qu'ils découvraient une réalité qu'ils ne connaissaient pas. Et puis, il y avait aussi quelques personnes, toujours les mêmes profils, des hommes blancs, plutôt âgés, bien installés, qui criaient, qui insultaient même, qui disaient « On n'est pas là pour ça !» ou « Retournez travailler !» avec des injures plus violentes même. C'était très violent, et surtout très révélateur. Parce que, dans l'imaginaire collectif, opéra égale argent, opéra égale luxe, donc forcément, tout le monde va bien. Sauf que non. L'opéra, comme tout le spectacle vivant, repose sur des travailleurs et des travailleuses, passionnés, mais des gens qui s'usent. C'est aussi à cette période-là qu'on a négocié quelque chose de très fort avec la direction, que les équipes techniques saluent à la fin des spectacles. Depuis 3 ans maintenant, tous les soirs, machinistes, régisseurs, électriciens, costumières, accessoiristes montent sur scène. Et la réaction du public est incroyable. Les gens applaudissent longtemps. Ils comptent. Ils réalisent le nombre de personnes nécessaires pour que le spectacle existe. Souvent, ils viennent nous voir après. Ils disent « on ne savait pas, on n'imaginait pas ». Ce moment-là a changé beaucoup de choses, pour le public et pour nous aussi. Parce qu'ils remettent une évidence au centre. Le spectacle vivant, ce n'est pas seulement une œuvre, c'est un collectif. Un équilibre fragile entre des compétences très précises, des corps, des émotions, des humains. Ce que j'essaie de raconter aujourd'hui, dans mes vidéos, dans mon podcast, dans mes projets, c'est simplement rendre visible, dire que la magie ne tombe pas du ciel, qu'elle se fabrique à plusieurs dans l'ombre, et que ces métiers-là ne sont pas accessoires. Ils sont indispensables. Et c'est sur un adagio instrumental d'un opéra de Cherubini que j'avais envie de vous lire ce texte. Merci Charlotte pour cet engagement que tu viens de partager avec les auditeurs, ce combat pourrait-on dire que tu mènes au quotidien. Espérant que d'autres opéras, d'autres théâtres suivent ce bel exemple donné par l'Opéra National de Lyon, ainsi que tous les spectacles d'ailleurs, car me remontent assez souvent les mêmes sons de cloche depuis que je prépare cette émission, sur des ingé-sons, sur des éclairagistes indépendants, maltraités, souvent ignorés par des prétendus stars se produisant en concert. Car pour moi aussi, comme l'indique la petite affiche de ce programme que j'avais envoyé à Charlotte en préambule, ce qui se trouve derrière le rideau doit aussi se trouver devant. Alors, en attendant, c'est sur le devant de ce programme que je vais continuer en convoquant les différents métiers dont Charlotte vient de nous parler. Le tout observant des interviews qu'elle a obtenues et partagées sur son podcast « Opéra mon amour », dont je laisserai le lien dans l'article sur le site orinoco-podcast. Car, rappelons-le une fois de plus, quand le rideau tombe à la fin du spectacle, les artistes viennent saluer, puis la lumière s'éteint sur le plateau et vous quittez la salle. Mais vous n'avez pas applaudi ceux que vous n'avez pas vus et qui, pourtant, ont contribué par leur travail et leur talent au spectacle que vous venez de voir. Alors, pour faire simple et présenter quelques-uns de ces métiers, on peut dire que ces métiers de l'ombre, ces métiers des coulisses, peuvent se diviser en deux catégories. Tout le personnel de plateau, les électriciens, les machinistes et toute l'équipe, pour la partie purement technique, et pour la partie artistico-technique, on peut compter les maquilleurs, les coiffeurs, les costumières, entre autres. Et je commencerai arbitrairement avec les équipes de plateau et une cintrière. Peut-être en raison du côté invraisemblable et vertigineux de son métier. Et pour en savoir davantage sur les châssis, les trappes, les perches et les passerelles, nous serons quelques instants en compagnie de la jeune Blandine Sarrazin, machiniste cintrière, celle qui voit le spectacle depuis des dizaines de mètres au-dessus de la scène et du haut de ses 25 ans. Celle à qui on doit la levée des rideaux, à la française, s'ouvrant par les deux côtés tout en se levant verticalement, avant de disparaître dans les cintres, ou à l'italienne, s'ouvrant en deux parties, remontant vers les côtés en drapé, formant une succession de plis. Blandine est machiniste cintrière et elle nous raconte la magie de son métier. Métier qu'elle décline toujours au pluriel, car les machinistes, c'est avant tout une équipe qui s'occupe du décor. Et le cintre, d'où le nom de son métier, cintrière, c'est la partie supérieure du cadre de scène. En deux mots, ce que les spectateurs voient, c'est la scène avec les coulisses, de chaque côté, côté cour à droite et côté jardin à gauche, et au fond, ce qu'on appelle le lointain. Alors ces deux termes, cour et jardin, remontent à l'époque où les comédiens de la Comédie française répétaient dans le château du Louvre. Alors d'un côté, il y avait la cour du château, et de l'autre, les jardins des Tuileries. Puis au-dessus, les cintres, formant la partie supérieure de ce qu'on appelle la cage de scène. Allant jusqu'au grill, ce plancher à claire-voie, recevant un grand nombre de poulies permettant la circulation des fils de manœuvre rattachés au décor et aux équipements d'éclairage. Et c'est de cet endroit, perché sur des passerelles entre 20 et 30 mètres au-dessus de la scène, qu'elle appuie, c'est-à-dire qu'elle lève, ou qu'elle charge, c'est-à-dire qu'elle descend, à l'aide de poulies et de la force de ses petits bras, décors et autres éléments du spectacle. Et là, disait-elle, on a vraiment le sentiment de participer à un truc énorme, en offrant tant de rêves. Mais pas que. Quand on se rend compte que si on fait mal un nœud, et on en fait pas mal de nœuds pour accrocher les décors, qui peuvent peser parfois des centaines de kilos, on peut tuer quelqu'un, car en dessous de nous, il y a les chanteurs, les danseurs. Et pour rester un peu sur ces nœuds, c'est qu'historiquement, cette machinerie vient de la marine, ce qu'on appelle le matelotage, avec tous ces nœuds, le nœud de cabestan, ce nœud d'arrêt pour les cordes épaisses, le nœud plat utilisé pour attacher deux cordes ensemble, ou le nœud de chaise utilisé pour former une boucle fixe à l'extrémité d'une corde et facile à défaire après avoir supporté une charge lourde. Et tout comme les marins d'ailleurs, il y a des mots qu'on ne doit pas dire, ce qu'on appelle les fatales, entre autres le mot corde. Car sur un bateau, chaque corde avait un nom spécifique et le mot corde était lui réservé et utilisé pour pendre quelqu'un. Alors, les mots qu'on emploie à la place, c'est « fil » ou « bout ». Alors, Blandine vient de nous parler de ce qu'il y a au-dessus de la scène, mais il y a aussi ce qu'il y a en dessous, dans les étages qui sont sous la scène, ce qu'on appelle les trappes et les tampons. Les trappes étant ces ouvertures dans le plancher de la scène qui permettent aux artistes de faire des apparitions ou des disparitions soudaines. Les tampons, étant les dispositifs mécaniques ou pneumatiques qui permettent de faire bouger des éléments du décor rapidement et silencieusement. Et si on n'utilise pas les mots « monter » ou « descendre », c'est que certaines scènes ont une légère pente afin d'établir un rapport idéal avec la salle, à partir du lointain, le point le plus éloigné pour les spectateurs, jusqu'à la face, c'est-à-dire la partie la plus proche du public. Cette scène, dite à l'italienne, permet au public, notamment celui situé à l'orchestre, en léger contrebas de la scène, de mieux voir les chanteurs et les danseurs au lointain. Et donc, en termes d'opéra, monter, c'est aller vers le fond de la scène, le lointain, et descendre, c'est se rapprocher du public. Et toute la magie de ce métier, c'est d'abord de travailler tous ensemble, entre le trac, lors d'une première, l'inquiétude maîtrisée face au danger, et le plaisir d'être partie prenante à part entière de la réussite d'œuvres sublimes qui se concrétisent lorsqu'on entend les applaudissements du public. Ça, plus les rencontres que ce métier occasionne. Eh bien, merci Blandine pour ce témoignage que j'ai repris dans l'interview que tu accordais à Charlotte Goupil-Lebré pour son podcast « Opéra mon amour ». Puis, parmi ce qui est suspendu dans les airs, comme par magie, il peut y avoir aussi des personnages. Et comme le soulevage des personnes sur scène est une tâche hautement spécialisée, cela implique une équipe technique spécialisée et formée à cet effet. Équipe dirigée par le chef machiniste sous la supervision du régisseur général et du responsable sécurité. Alors vous vous doutez bien que chaque étape de la conception à l'exécution est rigoureusement planifiée et contrôlée pour garantir à la fois un bel effet artistique mais surtout la sécurité des artistes. Alors les mousquetons, les baudriers, tout est vérifié et revérifié. Mais parmi les techniciens, il n'y a pas que les cintriers et cintrières manipulant les décors au-dessus de la scène, ni ceux responsables du soulevage des artistes, hein, vous en doutez bien. Il y a aussi les métiers de ceux qui gèrent la fumée, les brouillards, la neige, le vent, les tempêtes, et puis les feux sur les scènes des théâtres et des opéras. Ceux qu'on appelle les techniciens des effets spéciaux, ayant une connaissance scientifique et technique approfondie, avec à leur tête les régisseurs d'effets spéciaux, ceux qui sont responsables de la conception, de l'installation et de la gestion des effets sonores et visuels, en respectant les contraintes techniques et de sécurité pour enrichir la scénographie et réussir à captiver le public. Si j'avais eu plus de temps, nous aurions pu partir pour découvrir ensemble qui sont et que font ces techniciens des effets spéciaux. Mais je me contenterai juste de dire deux mots sur les formations nécessaires pour prétendre à ce genre de métier. Car pour devenir technicien en effets spéciaux, plusieurs formations sont nécessaires, couvrant différents aspects de ces effets spéciaux, notamment les effets pyrotechniques, les effets numériques et les techniques de fabrication d'accessoires. Pour tous les effets spéciaux de scène concernant la pyrotechnie d'intérieur, ils ont besoin d'une grande connaissance de nombreux produits, les poudres combinées, les pâtes à feu, les torches. Plus ça va, plus il y a besoin aussi de concepteurs techniciens pour les effets spéciaux numériques et la création de scènes en 3D, intégrant des éléments infographiques et des effets visuels. D'autres formations sont parfois nécessaires en ce qui concerne les effets spéciaux eau, air, feu. Alors comme me le faisait remarquer Alice Dussardier, régisseuse, elle aussi, c'est surtout l'eau qui pose un problème plus que le feu, surtout pour éviter toutes les infiltrations qui seraient extrêmement dangereuses vu la somme de connexions électriques se trouvant sous la scène. Et toutes ces formations permettent d'acquérir les compétences nécessaires pour travailler dans d'autres domaines que l'opéra, tels que le cinéma, la télévision, la publicité ou l'événementiel. Puis, tout en préparant cette émission, j'ai reçu aussi le témoignage assez surprenant de Viviane Genoc, 28 ans, alternante au service électricité de l'Opéra Comique et fille de deux musiciens professionnels, plus connus sur Instagram sous le nom de Petite Renarde Opéra, un compte de vulgarisation de la Petite Renarde dont je vous laisserai aussi le lien Instagram sur l'article accompagnant le podcast de cette émission. Je vais vous dire ce qu'elle me disait, ouvrant ainsi un autre regard sur ces métiers de l'opéra, mais pas que. On dit de l'opéra que c'est un art total, souvent en pensant au fait qu'il réunit tous les arts majeurs de l'Occident, le théâtre, la poésie, la musique, la danse, la peinture, la sculpture, au travers des accessoires et des décors, l'architecture aussi avec la construction des décors, et aujourd'hui même la projection vidéo. On dit moins souvent que c'est un art total parce qu'il réunit plus encore que des formes d'art, un ensemble faramineux de corporations professionnelles différentes. En plus des artistes que je viens de citer, il est aisé d'oublier les cohortes techniques et administratives, machinistes, techniciens lumière, son et vidéo, habilleurs, costumiers, régisseurs, coordinateurs, administrateurs, équipes de propreté, de sécurité, d'accueil. Autant de personnes qualifiées, professionnelles, assidues et passionnées qu'on laisse encore aujourd'hui dans l'ombre, par habitude plus que par réel choix, dit-elle, et certains préfèrent. Les profils qu'on trouve à l'opéra sont plus que multiples. Ils sont, pour ainsi dire, infinis. Souvent, remarque tout aussi valable au théâtre en général, c'est le grand lieu de rencontre des maladaptés. Incapables de se plier à un environnement de travail considéré normal, révolté, trop étrange, repoussé, ou encore ceux qui n'ont pas su traverser le terrible tamis du système éducatif. Les trop passionnés, les fondus de musique ou d'art, qui ont détesté le monde académique, des repris de justice, les hyperactifs, les autistes, les multidys, ces individus qui présentent une combinaison de troubles tels que les dyslexiques, les dysgraphiques, les dyscalculiques. On est presque surpris de cette diversité la première fois qu'on y est confronté. Et puis, si vous êtes un peu comme moi, vous entrez dans le club et vous vous rendez compte que si vous y travaillez, foi d'électricienne, c'est que vous n'êtes pas câblé comme tout le monde non plus. C'est un sentiment merveilleux de réaliser qu'on trouve une forme de famille recomposée dans ces métiers, après avoir, pour beaucoup d'entre nous, été rejeté par le système global qui nous entoure. Ce n'est pas pour dire que ces métiers sont faciles, ces fameux métiers passion, si agréables à vivre, que nenni. La vraie définition, selon moi, d'un métier passion, c'est qu'il dégoûterait n'importe qui ne serait pas directement passionné. N'abordons même pas les questions qui fâchent comme les inégalités et discriminations encore subies par les femmes. Pour beaucoup, stress intense, capacité d'adaptation et d'apprentissage, goût pour l'innovation, sont des caractéristiques communes aux intermittents. Beaucoup d'ailleurs travaillent sans passion autre que leur spécialisation technique, alliant des postes au théâtre, à l'opéra, au cinéma, en concert ou encore sur des événements prestataires. C'est le mouvement qui les anime, le changement, l'anti-routine de l'intermittence. Sont-ils moins passionnés pour autant? En tout cas, ne fût-ce que pour un jour, l'opéra réunit. À l'Opéra Comique, tous les employés ont droit à au moins une place gratuite à chaque générale. La salle est souvent comble et on se félicite au travers des barrières du métier, de l'âge, du genre, des origines et de la richesse d'avoir participé à l'élan créateur du spectacle. Et le théâtre devient notre petit monde parallèle à nous. All the world's a stage, a dit Shakespeare. Le monde entier est une scène de théâtre. En tout cas, la scène de théâtre est notre monde à nous. Merci Viviane Lenoch, alternante au service électricité de l'Opéra Comique, pour ce témoignage qui nous donne à voir, une fois de plus, d'une manière encore plus précise, tout ce qui se passe techniquement et physiquement. Ça, nous l'avions déjà partiellement vu, mais humainement, derrière ces rideaux qui se baissent et ces lumières qui s'éteignent. Et comme il y aurait tant à dire sur tous ces métiers de plateau, abordons la seconde partie avec les professions dites artistico-techniques. Pour la seconde partie, artistico-techniques, dont font partie les maquilleurs et les coiffeurs, entre autres, je vais commencer avec Alain Folgoas, maquilleur, qui, après l'avoir contacté, m'envoyait un petit papier pour nous permettre de mieux comprendre. Car, bien qu'invisibles sur scène, ils sont pourtant indispensables. En préambule, il me faisait remarquer la différence qu'il y avait entre le maquillage esthétique et de spectacle. Le premier étant souvent pratiqué en institut par des esthéticiennes, mais aussi en studio pour sublimer la beauté des stars. Le second consistant à réaliser des maquillages de composition, c'est-à-dire composer et transformer le visage de l'artiste en celui du personnage, sous le regard du metteur en scène. Un bon responsable des maquillages doit savoir gérer selon les préférences et les compétences des membres de son équipe. Les maquillages de composition consistent, surtout pour les pièces de répertoire classique ou lyrique, à rajeunir les artistes plus âgés ou peindre des vieillards sur des jeunes gens. On transformera aussi des femmes en jeunes garçons, tels chérubin du mariage de Figaro. Et toutes ces transformations sont faites par les maquilleurs. Puis, ils ne doivent pas seulement savoir travailler avec des fards, comme pour la beauté. Ils doivent savoir utiliser d'autres techniques, telles que poser des postiches, barbe, moustache, sourcils et des perruques. La plupart du temps, ces postiches sont faites chez un perruquier en ville, mais autrefois, ils étaient fabriqués par un personnel dédié dans un atelier du théâtre, ce qui est encore rarement le cas dans certains théâtres en France. Alain me signalait que les perruques et les postiches faciaux implantés sur du tulle, cheveux par cheveux, étaient un travail long, fastidieux, mais passionnant, et qu'il fallait une semaine à 10 jours pour implanter une perruque. Après cela, le coiffeur devant la mettre en forme. Et toutes ces transformations sont faites par les maquilleurs, avant le spectacle et pendant parfois s'il y a des retouches à faire. Puis maintenant, sous l'influence du cinéma, on ne se contente plus de maquillage peint sur les visages. Il faut du vrai relief. Donc, recourir à des prothèses, comme le nez de Cyrano, ou des masques, comme celui qu'Alain Folgoas avait fait pour la nuit de Barbizon au théâtre Édouard VII, et qui lui valut le grand prix Renaud Barrault, le seul remis à un maquilleur. Mais, en parlant de prothèses, il faut savoir les poser, bien sûr, mais savoir les faire. Et que c'est un travail long et compliqué. Il faut souvent être à plusieurs, à travailler ensemble pour mouler l'artiste, tirer une empreinte en plâtre, sculpter les transformations voulues sur ce visage en plâtre, mouler ses sculptures entières ou, le plus souvent, par fragments, nettoyer les moules, y couler le produit de moulage, latex, mousse de latex, gélatine, silicone, selon les cas et les budgets. Après cela, il faut encore coller les pièces sur le visage de l'acteur ou du comédien, en dissoudre les bords dans la peau de l'artiste, avant de le maquiller avec des produits spéciaux appropriés, puis de compléter avec les éventuels postiches et perruques. De tels maquillages peuvent prendre entre une à deux heures, voire plus. Et plus il y a des pièces collées, plus le démaquillage est long. Le maquilleur doit, là encore, s'en occuper de bout en bout. C'est son métier et sa responsabilité. Vous comprenez aisément, me disait-il, que pour être prêt à faire tout cela, les maquilleurs doivent l'avoir appris. Soit, comme autrefois, sur le tas, c'est-à-dire auprès des chefs maquilleurs expérimentés, soit actuellement en école. Malheureusement, les écoles, disant ne pas avoir les moyens de payer convenablement ces chefs expérimentés, engagent souvent d'anciens élèves qui enseignent pour peu cher, mais qui, sans expérience, n'ont pas grand-chose à transmettre. Alain pense qu'un gros effort devrait être fait dans ce domaine, en ne recrutant que des maquilleurs d'expérience, pour garantir la transmission d'un véritable savoir. On pourrait faire appel aussi à des maquilleurs dont la carrière, déjà bien remplie, ne demande qu'à transmettre leur expérience. C'est une pratique très courante aux États-Unis, en Allemagne, au Royaume-Uni, et qu'il faudrait que cela le devienne aussi en France. Là encore, je vous laisserai le lien de son site sur l'article accompagnant le podcast de cette émission. Et comme je l'évoquais précédemment, qui dit maquilleur dit coiffeur. Et là encore, pour répondre aux rêves d'un metteur en scène, les coiffeurs, ces artistes artisans, font souvent un travail d'une minutie fantastique au service de l'éphémère. Travailler comme coiffeur d'opéra ou de théâtre implique une combinaison de créativité artistique, de compétences techniques pointues, capables de garantir que chaque coiffure reste en place pendant toute la durée de la représentation, entre les perruques, les postiches, les colorations, plus une rigueur organisationnelle et une adaptabilité aux horaires et aux contraintes du spectacle. Et pour que le personnage prenne complètement vie une fois maquillé et coiffé, il doit être habillé. Et là, trois professions peuvent intervenir, dont une qui ne parlera peut-être pas aux plus jeunes. Là où les costumiers, là où les couturiers et les modistes. Alors pour résumer, avant de rentrer dans les détails, on peut dire que les costumiers travaillent en étroite collaboration avec les couturiers et les modistes pour créer les costumes sur mesure, en suivant les maquettes et les indications du metteur en scène, avec une organisation similaire à celle de la haute couture. Le costumier est le concepteur principal du vestiaire d'une production. Il élabore les maquettes qui servent de référence aux ateliers de l'opéra. Avant la première, il présente ses maquettes aux ateliers afin qu'ils puissent budgétiser les matériaux et les heures de travail nécessaires. Car les productions théâtrales opératique fonctionne souvent avec des délais serrés et des budgets malgré tout limités, ce qui impose une planification rigoureuse et des solutions créatives. Le costumier travaille souvent en co-construction avec les couturiers, transformant le vêtement en costume adapté aux exigences scéniques, adaptation aux exigences musicales. Les costumes doivent permettre aux chanteurs de respirer correctement, de projeter la voix et de bouger librement, sans gêner la technique vocale, sans oublier la durabilité et aussi la rapidité de changement, car les spectacles peuvent comporter de nombreux changements de costumes en peu de temps. Les pièces doivent donc être robustes et faciles à enfiler ou à retirer. C'est là qu'interviennent les couturiers pour les patrons et les coupes, pour ajuster les conceptions initiales en tenant compte de la morphologie des artistes. Et le modiste, me direz-vous? Eh bien, le modiste se concentre sur les accessoires de tête et de coiffure. Dans l'atelier de l'opéra, il s'occupe des chapeaux et des coiffes. Je vais essayer d'expliquer ce qu'est un modiste pour les plus jeunes qui n'ont peut-être jamais entendu parler de ce terme ou qui associent ce terme à la mode. Eh bien, le modiste d'opéra ou de théâtre, c'est la personne qui assiste aux répétitions, de la générale piano, où l'artiste porte son costume pour la première fois, jusqu'à la répétition générale, qui fait essayer tous les chapeaux, les képis, les bandeaux, les couronnes, pour ajuster les tailles, vérifier le confort des artistes et éventuellement d'expliquer aux habilleuses comment ils se portent. L'opéra et le théâtre, explorant souvent des époques très variées ou des univers imaginaires, cela exige une recherche très approfondie et une création de pièces sur mesure. En résumé, la création de costumes à l'opéra repose sur une synchronisation entre le costumier qui s'occupe de la conception, le couturier pour les patrons et les coupes, le modiste qui fait essayer tous les chapeaux, les képis, les bandeaux, les couronnes pour ajuster les tailles et vérifier le confort des artistes, comme je vous le disais. Puis, j'aurais pu rajouter le cordonnier pour les chaussures et le chargé de production, coordination. Alors, je n'en avais pas encore parlé de celui qui assure la cohérence entre le concept artistique et la réalité technique, passant par la maquette et la présentation du costume aux créateurs et aux ateliers, le budget en estimant les coûts et les ressources, la fabrication de la réalisation d'une toile jusqu'au costume final, puis l'assemblage, c'est-à-dire l'intégration des accessoires, chaussures, chapeaux, bijoux, par les différents artisans, jusqu'au dernier essayage avec les ajustements finaux avant la première. Et tout ce travail est orchestré par le chargé de production qui assure la cohérence entre le concept artistique et la réalité technique. Et comme les objectifs de cette émission étaient triples, avoir et partager un coup de cœur pour ces métiers de l'ombre, des opéras et des théâtres, pousser un léger coup de gueule contre l'invisibilité de ces métiers, pourtant indispensables, et le cas échéant, comme je le disais en préambule, provoquer quelques vocations ou curiosités pour ces métiers passion. Et sous ce rapport, sachez qu'il existe un CAP, métier de la mode, chapelier modiste, et que c'est le diplôme officiel qui forme les artisans à la chapellerie et au métier de modiste. Le modiste étant davantage un créateur de chapeaux, à l'inverse du chapelier qui, lui, fabrique plutôt les chapeaux utilisant différents matériaux, hein, tels que le feutre, la mousseline, le lainage, la fourrure, la paille ou le sisal. C'est ainsi que travaillent ensemble costumiers, couturiers, perruquiers, décorateurs, peintres, électriciens, sculpteurs, voiliers, machinistes, éclairagistes, cintriers et d'autres que j'oublie certainement. Non, de métiers qu'il aurait fallu tous féminiser pour être au plus proche de la réalité, avec chacun des itinéraires différents. Et comme le disait Charlotte, quand l'intelligence collective se met en œuvre, ça décuple les forces individuelles, à condition que soient réunies toutes les modalités pour l'émergence de cette intelligence collective. D'où l'importance de ne jamais sous-estimer la force et la puissance que peuvent générer de bonnes relations humaines, dans toute leur diversité. Et nourrir des relations humaines est de loin plus profitable pour l'épanouissement du spectacle vivant que l'ambition de produire le plus grand ou le plus bel opéra dans les plus beaux endroits du monde. À mon avis peut-être pas partagé par tous, mais le spectacle vivant doit vivre, et pour vivre, il doit savoir se renouveler, malgré les difficultés que connaît actuellement la culture. Et comme je le disais dans l'émission sur les Indes Galantes, où je faisais référence à Monsieur Léo Ferré qui chantait « La musique est dans la rue, nous la voulons », le théâtre et l'opéra doivent peut-être eux aussi descendre dans la rue. Quand on voit les millions qu'ils sont capables de foutre en affiches publicitaires placardées dans nos rues pour nous vanter un fast-food ou une lessive, on est en droit de penser qu'on pourrait mettre un peu de pognon pour que la culture descende au pied de nos immeubles ou dans les carrefours de nos campagnes. Même si, je dois le reconnaître, de belles initiatives déjà sont prises. Et que, quel que soit le terme retenu, hybridation, inclusion ou métissage, le monde changeant, il va falloir sérieusement penser à accélérer et à développer toutes les formes d'évolution que doit connaître le spectacle vivant, de peur qu'il ne soit englouti par une somme de divertissement et de plaisir solitaire, s'offrant à chacun d'entre nous au travers de nos écrans et de nos réseaux. Il en est de la responsabilité de chacun d'entre nous, spectateur, intellectuel, poète, musicien, chanteur, écrivain, scénariste, homme, femme et enfant. Soit par nos fréquentations, soit par nos productions, soit par nos créations. D'être plus réactif, plus engagé, pour que perdurent toutes ces formes d'art que nous souhaitons accessibles à tous. Réflexion personnelle qui ne m'empêche pas de voir que cette émission tire à sa fin et que le but de ce programme était de mettre un coup de projecteur sur certaines professions du spectacle. Voilà quelques-uns des métiers qui s'activent dans l'ombre et que l'on ne voit pas à l'œuvre en tant que spectateur. Et j'aurais pu souligner aussi un autre aspect du travail de régisseuse. Alors je le dis au féminin car c'est par l'intermédiaire de Charlotte, qui fut ma correspondante permanente pour réaliser cette émission, qu'un parallèle m'est venu à l'esprit. C'est celui des concierges des grands hôtels. Car on peut souligner que parmi les tâches ou les services attachés à cet emploi, les chanteurs savent qu'ils peuvent s'adresser aux régisseurs s'ils ont besoin de conseils, que ce soit pour trouver un bon restaurant, un bon magasin, ou pour trouver un logement plus proche du théâtre. Mais aussi les coordonnées d'un bon ostéopathe, d'un bon ophtalmo, d'un bon dentiste. Et c'est volontairement que je me suis contenté de monter cette émission autour d'une régisseuse de scène d'opéra, avec et à cause de sa particularité par rapport à ses confrères d'autres disciplines, à savoir être dans l'obligation de pouvoir lire une partition. Mais j'aurais pu le faire, ou y inclure du moins, les régisseurs ou régisseuses de théâtre, ayant une amie qui a travaillé 2 ans en formation à la Comédie Française, grosse maison s'il en est. J'aurais pu aussi me glisser dans les coulisses des plus grandes tournées musicales pour rencontrer les régisseurs de concerts qui sont à la fois les babysitters, couteaux suisses et confidents des plus grandes stars. Comme le raconte si bien le podcast d'Arte Radio, Backstage dans l'ombre des stars. Podcast d'Arte Radio où vous retrouverez aussi cette émission. J'aurais pu aussi avoir une pensée pour les 2 ou 3 retraités qui ont bénévolement taillé et cousu le beau costume patchwork d'Arlequin, ainsi que le fils du boulanger qui est venu installer 2 projecteurs dans la salle des fêtes, pendant que son pote dessinait sur des cartons de grandes flèches indiquant le parking et mettant la dernière couche de peinture sur le sabre en bois taillé par son père. Dans tous ces cas, vous retiendrez les acteurs, les chanteurs, les musiciens, tous ceux que vous avez vus. Mais vous occulterez souvent le travail qui s'est fait en amont. Et j'espère qu'après cette émission, les milliers d'auditeurs qui m'écoutent auront, demain, un autre regard, une autre attention. J'espère aussi que, quelle que soit la nature du spectacle, et quelle que soit la structure et les moyens, vous penserez à les faire monter sur scène, s'ils sont là, ou du moins les citer et les remercier s'ils ne sont pas présents, tous ces travailleurs de l'ombre sans qui rien n'aurait pu se faire.
1: C'était une émission préparée, présentée et réalisée par Gilles Beng.
0: Voilà une fois de plus comment s'achève cet avant-dernier numéro de la saison, avec le plaisir d'avoir essayé de donner un peu plus de visibilité à toutes ces personnes essentielles. Et c'est un euphémisme que de dire ça, car cette indispensable, le qualificatif qui leur convient le mieux. Merci bien sûr à Charlotte, la régisseuse de scène de l'Opéra National de Lyon, sans qui ce programme n'aurait pas eu lieu. Merci aussi à tous ceux qui prêtèrent leur concours pour enrichir cette émission. Merci à vous tous qui m'avez écouté durant cette heure et que j'engage fortement à laisser commentaires et critiques sur le site orinoco-podcast. Site qui vous permettra entre autres de retrouver la liste complète des thèmes musicaux qui nous accompagnèrent durant cette heure, mais aussi de réécouter cette émission, la partager sur les réseaux sociaux si vous le désirez, et cerise sur le gâteau, de voir en photo la jolie petite frimousse de cette jeune régisseuse autour duquel s'articula cette émission. Quelques liens aussi figureront au bas de l'article accompagnant ce podcast, dont celui d'Opéra Mon Amour, le podcast indépendant de Charlotte Goupil-Lebret. Une fois de plus, en attendant de vous retrouver le mois prochain, je vous souhaite le meilleur à l'écoute de vos radios préférées, 48 FM, toutes les antennes de fréquence Mistral dans le Midi, Radio Margeride, et vous donne rendez-vous très bientôt pour un dernier épisode de cette saison qui, je l'espère, saura vous plaire. Un conseil, soyez-y. Ciao. 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

Bonjour à toutes et tous et bienvenue dans cette 8e émission Soulcast sur 48FM. Vous écoutez Clémence qui va vous parler sonorité soul, funk, R&B et rap pendant à peu près une heure et demie. Et avec ce mois-ci, une furieuse envie de vous parler politique et état du monde. Guerre en Europe et au Moyen-Orient, inflation mondiale, virus, extrême droite nostalgique du maréchal Pétain et même Donald Trump. Je ne sais pas pour vous, mais moi quand j'entends ces mots-clés de notre actualité, je ne me sens pas au top. Ça me donne un peu l'impression que je traverse le deuil de la société dans laquelle j'aimerais vivre. En tout cas, ça me fait passer par des états proches de ceux d'un deuil. J'alterne entre surprise, consternation, révolte et envie de faire que les choses changent. Ce qu'il y a de bien avec l'art, dont la musique, c'est que quelle que soit l'émotion qu'on traverse, un ou une artiste l'a déjà abordée. Ce sera notre programme aujourd'hui, un florilège musical de coups de gueule, de revendications et d'espoir politique. On commence avec une question que se posait déjà Marvin Gaye dans les années 70, quand il observait le monde autour de lui. C'est What's Happening Brother sur 48FM.

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C'était Marvin Gaye sur 48 FM. Au moment où il chantait cette chanson, un autre artiste portait un regard critique sur la misère sociale qui entourait certaines communautés issues de l'immigration aux États-Unis. On écoute « The Motor City is Burning » de John Lee Hooker.

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1: C'était John Lee Hooker sur 48FM. Vous écoutez Soulcast et on enchaîne avec un artiste célèbre et qui, au début de sa carrière, produisait des morceaux particulièrement engagés contre la pauvreté dans laquelle sont souvent maintenues les minorités les plus fragiles. Quand il chante « Living for the City », Stevie Wonder ne se doute sûrement pas que près de 50 ans plus tard, malheureusement, ses paroles résonneraient encore pour de trop nombreuses personnes touchées de plein fouet par les crises économiques à répétition. On savoure cette pépite textuelle et musicale tout de suite sur 48FM.

C'était Stevie Wonder, Living for the City, sur 48FM. On continue cette émission Soulcast consacrée à la musique engagée pour une société plus juste, avec un morceau français qui évoque la place des jeunes et des enfants dans un monde comme celui qui nous entoure. C'est Petit Frère d'IAM.

C'était I Am sur 48FM. À peu près au même moment que le groupe marseillais enregistrait ce morceau poignant, un autre groupe de rap hurlait son ressenti et sa volonté de faire évoluer le paysage politique français. Si la méthode qu'NTM propose est assez radicale, elle a au moins le mérite d'être un excellent défouloir et l'écouter restera toujours plus sain que de passer à l'action. Montez le son pour « Qu'est-ce qu'on attend pour foutre le feu ?» sur 48FM.

C'était NTM sur 48FM avec un programme politique qui n'a pas pris une ride. Un autre rappeur, américain cette fois-ci, nous a proposé une nouvelle vision du monde et de ce à quoi il pourrait ressembler si on lui confiait le pouvoir. Du fun, mais aussi et surtout de l'ouverture d'esprit et de la tolérance.

C'était le magnifique If I Rule the World de Nas, sixième morceau de votre dernière émission Soulcast sur 48FM. Une société plus ouverte et qui le prouve au travers de la manière qu'on a de s'amuser en tant que citoyen, c'est le programme proposé par Outcast. Dans le morceau Rosa Parks, une référence claire au racisme et surtout à la lutte contre ce dernier que nous devons toutes et tous mener. C'est parti pour une bonne dose de légèreté engagée grâce à eux.

C'était Rosa Parks du groupe Outkast sur 48FM. On continue cette émission engagée avec un titre du groupe de rap français Hocus Pocus. Dans « Quitte à t'aimer », en hommage à Césaria Évora et à la saudade, donc la tristesse qu'on peut ressentir dans certains moments, Hocus Pocus demande à l'État français de se pencher sur les zones d'ombre de son histoire et plus particulièrement sur l'esclavagisme. Un thème qui, aujourd'hui encore, pose question.

C'était Hocus Pocus, quitte à t'aimer sur 48FM. On a commencé cette émission avec des morceaux qui évoquent les premières étapes d'un deuil. On a parlé consternation, on a parlé surprise, on a parlé révolte. J'aimerais maintenant qu'on parle de la société d'une manière plus positive et plus optimiste. Dans les années 70, James Brown, bien avant d'être connu pour des titres disco-funk sur lesquels on danse encore aujourd'hui, proposait des textes particulièrement engagés pour la communauté noire et de manière générale pour le vivre ensemble. On écoute tout de suite Soul Power, Power to the People sur 48FM.

C'était Soul Power de James Brown sur 48FM. On continue avec les artistes américains noirs et engagés. Et avec la vision pleine d'espoir chantée par Sam Cooke à la fin des années 60. A change is gonna come, le changement arrive, et cela devrait toutes et tous nous inspirer.

0: C'était A Change is Gonna Come de Sam Cooke sur 48 FM. On entame la dernière partie de cette 8e émission Soulcast avec un message d'espoir et d'optimisme par rapport à la société dans laquelle nous évoluons aujourd'hui. Il y a quelques années de ça, la chanteuse Ayo proposait un featuring audacieux avec le rappeur Youssoupha sur le titre Fire. Il y est question de donner plus de poids aux enfants dans le monde dans lequel nous vivons et surtout de leur offrir une société plus juste et moins violente. On écoute tout de suite cet appel à la paix sur 48 FM.
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1: Je voudrais vous parler de Gil Scott Heron. Gil Scott Heron était un chanteur particulièrement engagé dans le Black Power des années 70 aux États-Unis. Il a écrit la chanson Save the Children, faisant le constat déjà, à l'époque, que l'avenir de notre société passait par les enfants et par ce qu'on leur transmettait. On l'écoute tout de suite.

C'était Save the Children de Gil Scott-Heron sur 48 FM. Il me reste deux chansons pour continuer à vous donner espoir qu'un monde meilleur est possible. Un chanteur qui l'a particulièrement bien exprimé et dont on entend beaucoup parler dernièrement du fait de la sortie d'un biopic le concernant, c'est Michael Jackson. Sans revenir sur le débat de séparer l'homme de l'artiste, j'aimerais quand même qu'on prenne le temps d'apprécier sa chanson Heal the World, où il propose aussi de sauver le monde en passant par les enfants.

Vous nous retrouvez sur 48FM pour le dernier morceau de cette 8e édition de Soulcast, votre rendez-vous soul, funk, hip-hop et R&B. Pour ce dernier morceau, j'aimerais vous proposer un hymne pour le futur. Pace One et Mr. Green ont écrit il y a quelques années un album qui parle de sujets rap, mais pas que, puisque dessus, ils ont posé le son Children Sing, qui est un appel à laisser la parole aux enfants, qui sont le futur de notre société, et qui sauront probablement être beaucoup plus créatifs que nous quand il s'agira de trouver des solutions aux problèmes que nous rencontrons aujourd'hui.

C'est la fin de cette 8e édition de Soulcast sur 48FM. Après avoir passé un coup de gueule, râlé, eu envie de tout brûler et m'être finalement dit que le futur pouvait s'améliorer, j'ai envie de croire qu'au-delà des enfants, nous avons toutes et tous la main à notre échelle sur le monde qui nous entoure. Ça commence par des petites actions ou de plus grandes en fonction de ses ambitions, mais ça reste toujours possible. Bon courage pour la suite des actualités des semaines à venir et à très bientôt sur 48FM.

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1: Oui, madame.
0: Qu'est-ce que c'est que la crêpe Gigi?
1: Eh bien, la crêpe Gigi, c'est une fine couche de sarrasin saisie dessus-dessous et parsemée de pétales de rose tiède. C'est délicieux.
0: Ah oui, certainement. Je vais vous prendre une crêpe au sucre avec une bière.
1: Ah non, non, non, je m'excuse, monsieur. Nous ne faisons pas cela ici, vous êtes trompé d'établissement. Vous avez toutes nos crêpes sur la carte.
0: Vous avez de la pâte? Vous avez du sucre? Alors avec la pâte, vous faites une crêpe, puis vous mettez du sucre dessus?

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